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Bienvenue, bon mercredi, vous êtes sur Comptoise Radio, c'est JP le matin, j'espère que vous allez bien. Ce qui nous attend avant 8h, à 7h45, nous vous offrons vos deux sous-plats planche apéro en céramique avec le carrelageur à Saint-Sauveur. Nous jouerons au quiz CM2, 7h38, nous découvrirons la programmation, chouette programmation au cinéma Méliès Salure avec Aurore. Et puis à 7h18, qu'est-ce qui fait le plus plaisir à nos enfants comptois? Tout y passe. Joli moment garanti, ça arrive dans moins de 20 minutes. Pour la playlist des Vosges chaunoises, Ragged Man, Céline Dion et Bon Jovi, mercredi 20 mai, 7h.

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1: Bonjour. Renaturaliser le parc thermal de Luxeuil pour lui redonner son aspect d'antan avec des espèces résistantes au climat d'aujourd'hui, c'est l'une des actions en commun entre la mairie et les thermes. Frédéric Burgard, maire de Luxeuil.
2: Réimplanter des essences d'arbres qui nous ont été conseillées par un spécialiste, paysagiste conseil, qui nous a listé précisément quelles essences devaient être réintroduites dans le parc thermal pour y donner un aspect de forêt plus dense, qui apporte de la fraîcheur et qui redonne son aspect d'antan à ce lieu

0: emblématique du quartier thermal.
1: Et chaque année, il y aura entre 8 et 10 nouveaux arbres plantés dans le parc des thermes. À Vauvillers, la maison de santé prépare plusieurs actions pour renforcer la prévention et l'accès aux soins. Parmi les prochains rendez-vous, un forum des associations sportives, mercredi, au gymnase pour encourager l'activité physique à tout âge. À venir, l'année prochaine, l'arrivée d'une infirmière en pratique avancée, puis une orthoptiste d'ici 2027. Et dès ce jeudi, un premier atelier destiné aux seniors proposera des conseils autour des gestes barrières et de la préparation des traitements avant une hospitalisation. Autre projet en réflexion, des ordonnances vertes pour aider les jeunes parents et les femmes enceintes à accéder à des fruits et légumes bio. Une manière de placer la prévention et la santé du quotidien au cœur de la vie locale. Dimanche après-midi, à Froideconche, un garde-pêche bénévole de 75 ans a été interpellé après une altercation avec un couple de promeneurs près de l'étang communal. Selon les victimes, l'homme leur aurait demandé d'attacher leur chien avant de les menacer avec une bombe lacrymogène, puis avec une arme ressemblant à un pistolet. Le couple affirme avoir pris la fuite, poursuivi par le septuagénaire. Les gendarmes de Luxeuil et du PSIC de Lure sont intervenus rapidement. Une bombe lacrymo a été retrouvée chez lui, mais pas d'arme. Le suspect a été placé en garde à vue puis remis en liberté. Il comparaîtra devant le tribunal de Vesoul en décembre prochain pour violence avec arme. Si vous circulez entre Vesoul et Lure, la RN19 sera totalement fermée dans la nuit de jeudi à vendredi pour des travaux de réfection de chaussée. Ça va se passer à hauteur d'Amblans et Velotte. La circulation sera interrompue de 20h à 6h du matin entre le carrefour de la D13 et le rond-point d'Amblans. Des déviations sont mises en place. Pour les voitures, vous passerez par la RN57 entre Vesoul et Luxeuil pour rejoindre Lure par la départementale 64. Et puis les poids lourds, eux, seront redirigés via Villers-Excel et Coutenant. À Fougerolles, 13 étudiants du lycée agricole d'Erstein en Alsace parcourent cette semaine la route des Chalots pour en dresser un diagnostic touristique. Leur mission, repérer les points forts et les faiblesses de cet itinéraire patrimonial entre Haute-Saône et Vosges. Au programme, visite de Chalots, de producteurs locaux de l'écomusée ou encore de la distillerie de Vouaille. Les étudiants rencontrent également les acteurs du tourisme pour mesurer les retombées économiques du parcours. Les Chalots, ces petits bâtiments en bois construits sans clous ni vis, font partie du patrimoine local. Plus de 300 sont encore recensés entre Fougerolles, Saint-Bresson ou encore le Val d'Ajol. Et puis de samedi à lundi, à 16h, sur le parking Nose de Luxeuil-les-Bains s'installe l'American Motor Show. Tony, le directeur du spectacle.
2: Il est là. Vous y verrez des cascades pures, hein, des évolutions sur deux roues, du drift avec les BMW, avec des cascadeurs qui vont sortir à l'extérieur des voitures. C'est vraiment sensationnel. Des actions cinéma, des actions pyrotechniques et également une motocross en freestyle et sans oublier nos fameux monster trucks qui arrivent tout droit des USA.
1: Et le moment fort du show, bah, c'est bien les monster trucks.
2: C'est vrai que lorsqu'on voit ces monstres mécaniques arriver sur la piste, qui développent plus de 1000 chevaux chacun et qui pulvérisent des carcasses de voitures, c'est assez sensationnel.
1: L'American Motor Show, c'est de samedi à lundi à Luxeuil et ils seront le week-end suivant à Vesoul.
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1: Le ciel sera partagé entre nuages et éclaircies ce matin. Il fait doux, de 11 à 12 degrés en ce moment, jusqu'à 16 dans la matinée. De belles éclaircies cet après-midi sur les Vosges chaunoises, 18 degrés de Lure à Luxeuil en passant par Kers, 18 à Fougerolles et Amblans et Velotte, 19 à Sceaux et au Val d'Ajol, 20 degrés à Vesoul. Demain, du beau temps, un ciel voilé le matin et puis le reste de la journée également. 20 degrés au mieux le matin et 24 l'après-midi.
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1: À suivre sur Comtoise Radio, record et piratage, trois histoires improbables mais vraies. C'est après Bon Jovi.

Belle matinée, merci d'avoir choisi Comptoise Radio avec la playlist des Vosges chaunoises, Rag & Bone Man ou encore Céline Dion pour la suite. Il est 7h09, des histoires improbables qui arrivent à des personnes ordinaires, c'est improbable mais vrai. En Angleterre, un joueur de rugby bat un record, celui du plus grand nombre de matchs sans marquer le moindre point. Ce pilier de 35 ans évolue chez les professionnels depuis 2018 et en plus de 180 rencontres, il n'a inscrit aucun essai durant toutes ces années. En fait, le sportif hésite entre briser cette série ou la conserver pour obtenir le record absolu. Alors c'est un homme de l'ombre qui privilégie le travail collectif aux statistiques, sinon vous imaginerez bien qu'il serait parti déjà depuis longtemps. Et puis à Milan, record pour une maternité avec 40 naissances en 36 heures. L'établissement a connu la période la plus intense de son histoire. Les équipes médicales ont accueilli 23 filles et 17 garçons. On compte deux paires de jumeaux parmi ces nouveaux-nés. Malgré le rythme intense, tous les accouchements se sont déroulés sans accroc. Espérons juste qu'il n'y ait pas eu d'échange de bébés sur le truc. Seulement celui-là. Bon, écoute, je sais plus, mets-le là. Et puis à Taïwan, un étudiant de 23 ans a été arrêté par la police parce qu'il avait piraté le réseau des trains à grande vitesse. Il a utilisé une simple radio et un ordinateur portable. Il a réussi à décrypter les signaux de sécurité de la compagnie. Les fameux codes d'accès n'avaient pas changé depuis 19 ans. Le jeune homme a déclenché une fausse alarme générale sur la ligne. 4 trains sont restés bloqués pendant près d'une heure. Il a juré aux enquêteurs avoir appuyé sur le bouton par accident avec l'appareil dans sa poche. Fil vert sur le bouton vert, le fil rouge sur le bouton rouge. Ah merde, j'en ai fait une. Pardon. 7h10. C'est moche, vous êtes sur Comptoise Radio. À suivre, dans la revue de presse, les élèves du lycée des Averges ont repris les cours. Je vous en parle dans 3 minutes. Juste avant ça, voici le dernier titre de Céline Dion. C'est Dansons. Belle matinée, vous êtes sur Comptoise Radio. Dansons.

Danson qui marque les retrouvailles entre Jean-Jacques Goldman à l'écriture et Céline Dion au chant. Il est 7h14, merci d'avoir choisi Comtoise Radio. Dans la playlist des Vauchonnoises, les Crash Test de Mise, on aura Kyo ou encore Ryan Bonneman. Avant ça, chaque matin, nous ouvrons les journaux en ligne ensemble et à lire sur lesrepublicains.fr. On n'est pas dans notre élément. Des lycéens arrachés des aberges ont intégré leur nouveau lycée. Depuis la fermeture en urgence de leur établissement début mai pour des raisons de sécurité, près de 1000 élèves ont été répartis dans plusieurs établissements de la ville. Ce lundi, beaucoup ont découvert leur nouveau quotidien, parfois dans des lycées qu'ils ne connaissaient pas du tout. Certains ont été accueillis au lycée Luxembourg, d'autres au Belin, au lycée agricole, au Pont-Archer, et certains même au collège Jean Massé pour plusieurs classes de seconde. Un changement compliqué pour ces adolescents qui pensaient pouvoir retourner rapidement dans leur lycée. Beaucoup racontent leur tristesse, leur incompréhension et le sentiment d'être un peu des intrus. Certains élèves ont dû laisser leurs affaires sur place sans savoir quand ils pourront les récupérer aux auberges. D'autres voient aussi leur habitude complètement chamboulée, avec des emplois du temps allégés et certaines options supprimées. Et puis pour les élèves qui sont revenus au collège Jean Massé, le contraste est encore plus marqué. Téléphone portable interdit, déplacement cadré, un peu moins de liberté, une situation parfois mal vécue. Après plusieurs mois passés au lycée et puis du côté des parents, l'inquiétude est aussi présente, notamment pour les classes de première et de terminale, où beaucoup s'interrogent sur l'organisation de la rentrée prochaine et des futures épreuves du bac. À lire sur les affiches de la Haute-Saône.fr, Belfort Le Fimu reprend ses droits de jeudi à dimanche. Pour cette 39e édition, plus de 130 groupes et près d'un millier d'artistes venus du monde entier sont attendus. Musique du monde, électro, rap, rock, jazz ou encore punk. Tous les styles seront représentés sur les différentes scènes installées dans toute la ville. Et c'est la Belgique qui est le pays invité d'honneur, un clin d'œil assumé jusque sur l'affiche du festival. Avec son célèbre cornet de frites, les organisateurs veulent mettre en avant la richesse de la scène musicale belge de Jacques Brel à Stromae. Et parmi les artistes attendus, le duo électropop belge Colt sera le parrain du festival. Et puis autre nouveauté, cette année, un village étudiant va voir le jour près de la place du Damier avec davantage d'animation et d'espace de rencontre. Et comme chaque année, tous les concerts seront gratuits. Et normalement, il devrait faire beau. Près de 100 000 festivaliers sont attendus dans les rues de Belfort tout au long du week-end. 7h16. Vous êtes sur Comtoise Radio, voici Ragan Bone Man. Et juste après, nos enfants comtois nous diront ce qui leur fait le plus plaisir dans 3 minutes. C'est...

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1: Bon mercredi avec Comptoise Radio, c'est JP le matin. Je vous accompagne jusqu'à 10h avec dans la playlist des Vauchounoises Gérald de Palmas, les Crash Test Dummies et Kyo. À 7h20, chaque jour, nous allons à la rencontre des enfants de notre territoire. Nous leur posons une question dans l'air du temps, ce sont les enfants comtois. Aujourd'hui, sur la série Plaisir Maximum Garanti. Alors, qu'est-ce qui fait plaisir à Caïs, Marine, Charles, Sidonie, Kailan, Louise, Lucas, Abigail, Louis, à Emilia, Axel, Mia, Wyatt, Alia, Auric, Lindsay et Mohamed? Nos enfants comtois sont en classe de CM1 CM2 avec maîtresse Isabelle à l'école du boulevard Richer de Luxeuil.
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3: Qu'est-ce qui te fait le plus plaisir?
4: Ce qui me fait le plus plaisir, c'est être avec mes amis et de voir ma grande sœur Aurélie.
5: Ce qui me fait le plus plaisir, c'est quand je fais pleurer ma sœur.
6: Ce qui me fait le plus plaisir, c'est quand tout le monde est heureux.
7: Ce qui me fait le plus plaisir, c'est que t'es là. Parce que c'est pas gagné à tout le monde que tu viens chez eux et que tu leur dis « on va vous faire passer ».
8: Ce qui me fait plaisir, c'est manger du sucre car c'est sucré.
9: C'est logique.
10: C'est de voir mon frère en colère parce que j'adore embêter.
11: Ce qui me fait le plus plaisir, c'est quand on est à la fin de l'année et on fait ce qu'on veut.
12: C'est d'aller au skatepark avec mon ami Igor et ramener mon skate et ma trotte.
13: Ce qui me fait le plus plaisir, c'est quand mon frère est gentil avec moi.
14: Moi, ce qui me fait le plus plaisir, c'est quand on me donne de l'argent. Je suis content.
15: C'était de partir à Nigloland parce que je ne savais pas ce qu'il y avait là-bas. En plus, j'ai découvert qu'il y avait une grande tour. C'était bien.
16: D'être célibataire.
17: Moi, j'aime beaucoup lancer des claquettes sur les gens.
18: Bah, parce que j'aime bien, c'est mon nouveau métier. Après l'école, voilà, je vais dans la rue, je prends des claquettes et puis bah, je lance.
19: Hier, Caïs, il s'est pris un coup de claquette. Hein, Caïs?
20: Ce qui me fait le plus plaisir, c'est d'aller au skatepark et au pump track avec Louis et mon papa.
21: C'est plus une bêtise. Ma grande sœur et moi, on avait un œuf en caoutchouc. Et on avait mis dans le frigo quand il en manquait un. Comme ça, quand ils cuisinent, nos parents, ils cuisinent avec l'œuf en caoutchouc. Et parfois, maman, elle nous lance dessus.
22: Ce qui me fait le plus plaisir, c'est quand c'est de ma classe istèse. Ça me fait plaisir parce qu'ils sont quand même beaucoup bavards. Hein.
1: Ils sont géniaux, j'adore. 7h22, demain nous leur demanderons la tricherie dont ils sont le plus fiers. Vous êtes sur Comtoise Radio, vous êtes en train de circuler sur les routes des Vauchonnoises, tout va bien, tous les voyants sont ouverts, pas de difficultés actuellement. Vous prenez le train, c'est plus compliqué là au niveau de Lure. Le départ de Belfort pour à 7h35 est supprimé. Prochain départ, ça sera 7h58. Et puis le départ qui est prévu, donc toujours depuis Lure pour Belfort à 10h58, et annoncé avec un parcours modifié. Soyez vigilants, renseignez-vous auprès de la gare. Vous allez faire le plein de carburant. Aujourd'hui, vous trouvez le gasoil au tarif de 2,089 au Leclerc d'Héricourt, 2,099 à l'Intermarché de Navenne à côté de Vesoul et de Corbenay. Ça augmente un peu tout ça. Le samplon 95-10, il est à 1,99 au total de Saint-Loup, Saint-Sauveur et Vesoul. Et puis c'est le même tiercé pour le samplon 98, 1,99 au total de Saint-Sauveur, Vesoul et de Saint-Loup. 7h23, vous êtes sur Comtoise Radio. À suivre dans l'actu musicale, Kylie Minogue débarque sur les écrans. Je vous en parle après Kyo.

La version remise au goût du jour de la dernière danse, toujours Kyo et puis Cœur de Pirate. 7h26 dans la playlist des Vosges chaunoises, Olivia Rodrigo, Gérald de Palmas et les Crash Tests de Mise. Et chaque matin, nous nous intéressons aux dernières nouvelles du monde de la musique, c'est l'actu musicale. Et Kylie, c'est la série qui débarque aujourd'hui sur Netflix, série en 3 épisodes consacrée à la chanteuse Kylie Minogue.

Ah oui, je vous ai ressorti les anciens titres de Kylie Minogue, qui font partie des plus connus. Il y en a certains qui sont moins connus, mais qui vous parlent quand même, comme celui-là. Alors, The Locomotion, Should Be So Lucky, et puis l'incontournable de Kylie, c'est ça ? Can't Get Out of My Head, Kylie Minogue, la série Kylie. Pour en savoir plus sur la carrière de la chanteuse, 3 épisodes à retrouver dès aujourd'hui sur Netflix, 7h27. À 7h30 dans l'actu des Vosges chaunoises, la ville de Luxeuil renaturalise le parc thermal. Reportage après les crash tests de mise.

0: Belle matinée, excellent mercredi, c'est JP le matin avec la playlist des Vosges chaunoises. Julien Doré, Olivia Rodrigo, Gérald de Palmas arrivent. Dans la prochaine demi-heure, votre horoscope Lyon, vous êtes le signe fort du jour, vous êtes en mode travail aujourd'hui. Vos dessous de plat et planche à perro en céramique à gagner avec le carrelageur à Saint-Sauveur. C'est en jouant au quiz CM2 à 7h45. Et puis à 7h38, dans l'agenda, nous parlerons cinéma et des sorties qui sont déjà disponibles au cinéma Méliès ce mercredi. Soyez les bienvenus, il est déjà 7h31.
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0: Bonjour, renaturaliser le parc thermal de Luxeuil pour lui redonner son aspect d'antan avec des espèces résistantes au climat d'aujourd'hui, c'est l'une des actions en commun entre la mairie et les thermes. Frédéric Burgard, maire de Luxeuil-les-Bains.
2: Réimplanter des essences d'arbres qui nous ont été conseillées par un spécialiste, paysagiste conseil, qui nous a listé précisément quelles essences devaient être réintroduites dans le parc thermal pour lui donner un aspect de forêt plus dense, qui apporte de la fraîcheur et qui redonne son aspect d'antan à ce lieu emblématique du quartier thermal.
0: Chaque année, il y aura entre 8 et 10 nouveaux arbres plantés dans le parc des thermes. À Vauvillers, la maison de santé prépare plusieurs actions pour renforcer la prévention et l'accès aux soins. Parmi les prochains rendez-vous, un forum des associations sportives, mercredi, au gymnase pour encourager l'activité physique à tout âge. À venir, l'arrivée prochaine d'une infirmière en pratique avancée, puis d'une orthoptiste d'ici 2027. Et puis dès ce jeudi, un premier atelier destiné aux seniors proposera des conseils autour des gestes barrières et de la préparation des traitements avant une hospitalisation. Et puis un autre projet en réflexion, des ordonnances verte pour aider les jeunes parents et les femmes enceintes à accéder à des fruits et légumes bio, une manière de placer la prévention et la santé du quotidien au cœur de la vie locale. Dimanche après-midi, à Froideconche, un garde-pêche bénévole de 75 ans a été interpellé après une altercation avec un couple de promeneurs près de l'étang communal. Selon les victimes, l'homme leur aurait demandé d'attacher leur chien avant de les menacer avec une bombe lacrymogène puis avec une arme ressemblant à un pistolet. Le couple affirme avoir pris la fuite, poursuivi par le septuagénaire. Les gendarmes de Luxeuil et du PSIC de Lure sont intervenus rapidement. Une bombe lacrymogène a été retrouvée chez lui, mais pas l'arme. Le suspect a été placé en garde à vue, puis remis en liberté. Il comparaîtra devant le tribunal de Vesoul en décembre prochain pour violence avec arme. Si vous circulez entre Vesoul et Lure, l'ARN19 sera totalement fermée dans les nuits de jeudi à vendredi pour des travaux de réfection de chaussées à hauteur d'Amblan et Velotte. La circulation sera interrompue de 20h à 6h du matin. C'est entre le carrefour de la RD13 et le rond-point d'Amblan. Des déviations seront mises en place pour les voitures. Il faudra passer par la RN57 entre Vesoul et Luxeuil. Et puis pour les poids lourds, ils seront redirigés via Villers-Excel et Coutenans. À Fougerolles, 13 étudiants du lycée agricole d'Erstein en Alsace parcourent cette semaine la route des Chalots pour en dresser un diagnostic touristique. Leur mission, repérer les points forts et les faiblesses de cet itinéraire patrimonial entre Haute-Saône et Vosges. Au programme, visite des Chalots, de producteurs locaux, de l'écomusée du Pays de la Cerise ou encore des grandes distilleries Paul de Voye. Les étudiants rencontrent également des acteurs du tourisme pour mesurer les retombées économiques du parcours. Les Chalots sont ces petits bâtiments en bois construits sans clous ni vis. Ils font partie du patrimoine local. Plus de 300 sont encore recensés entre Fougerolles, Saint-Bresson ou le Val d'Ajol. De samedi à lundi à 16h sur le parking Nose de Luxeuil-les-Bains s'installe l'American Motor Show. Tony, le directeur du show.
3: Là, vous y verrez des cascades pures, hein, des évolutions sur deux roues, du drift avec les BMW, avec des cascadeurs qui vont sortir à l'extérieur des voitures. C'est vraiment sensationnel. Des actions cinéma, des actions pyrotechniques et également une motocross en freestyle et sans oublier nos fameux Monster Truck qui arrivent tout droit des USA.
0: Et ces Monster Truck, c'est le point fort du show.
3: C'est vrai que lorsqu'on voit ces monstres mécaniques arriver sur la piste, qui développent plus de 1000 chevaux chacun et qui pulvérisent des carcasses de voitures, c'est assez sensationnel.
0: L'American Motor Show, c'est de samedi à lundi à Luxeuil-les-Bains, à 16h sur le parking Nose. Et puis le week-end suivant, ils seront à Vesoul.
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0: Le ciel sera partagé entre nuages et éclaircies ce matin. Il fait déjà doux avec de 11 à 12 degrés, jusqu'à 16 au mieux dans la matinée. De belles éclaircies cet après-midi sur les Vosges chaunoises, 18 de Lure à Luxeuil en passant par Kers, 18 degrés à Fougerolles et en Blanc et Velotte, 19 à Sceaux et au Val d'Ajol, 20 degrés à Vesoul. Demain, du beau temps avec un ciel voilé, le matin jusqu'à 20 degrés et jusqu'à 24 l'après-midi.
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0: Musique, coquinerie, bref, on parle film avec Aurore du cinéma Méliès après Gérald de Palmas.

0: Pontoise Radio et la playlist des Vosges chaunoises. Katsai, Julien Doré, Olivia Rodrigo, c'est la suite. Il est 7h39. Chaque jour, nous vous proposons des idées de sorties à faire dans les Vosges chaunoises. Le mercredi, nous parlons cinéma avec Aurore.
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2: Bonjour Aurore.
3: Bonjour Jean-Pierre.
2: Du cinéma Méliès à Lure, c'est ambiance musique pour parler film avec, je crois, un air d'Herbert Léonard, c'est pour le plaisir.
3: Oui, mais alors on ne va pas parler musique, mais plutôt sexualité, puisque ce film de Rinker ici, donc c'est une des acolytes de Philippe Lachaud, la fameuse bande à Fifi, réalise ici un long métrage qui parle de l'invention du sextoy. Donc c'est tiré d'une histoire vraie, c'est plutôt un film romantique, hein, malgré tout, avec en tête d'affiche Alexandra Lamy et François Cluzet, donc qui composent un duo vraiment très drôle. Ça raconte l'histoire d'un ingénieur qui se lance un défi audacieux, donc créer un objet qui va révolutionner le plaisir féminin, aussitôt qu'il apprend que son épouse n'a jamais eu d'orgasme, alors qu'ils sont ensemble depuis 20 ans.
2: Vous n'avez peur de rien, Aurore, vous arrivez à caler romantisme et sextoy dans la même phrase. Ça dit, vous êtes peut-être plus calé que moi sur le sujet. Et puis, Vivaldi et moi, c'est une autre rencontre.
3: Ben, on retourne au XVIIIe siècle. Le film se déroule à Venise. Et ça parle de Cecilia, 20 ans, qui découvre des instruments de musique et qui excelle au violon. Et donc, l'arrivée d'Antonio Vivaldi, au sein de ce petit microcosme qui vit donc un peu dans l'entre-soi puisqu'elles sont sœurs, va venir bousculer la vie et le fonctionnement de l'institution. Donc ça parle vraiment de l'éveil musical au contact de ce musicien hors pair. Le film aborde cela de manière très émouvante, c'est troublant, c'est un film plein de poésie, c'est vraiment un régal pour les yeux et les oreilles à découvrir en version originale sous-titrée chez nous au cinéma intercommunal.
2: Après le sexe, la musique, nous parlons animaux.
3: Alors, pas du tout.
2: Enfin, ah bah en si, partie, le film, le titre, c'est Animal.
3: Oui, c'est le titre du film. Oui, mais c'est un film qui va plutôt parler d'écologie, à vrai dire, puisque c'est un film qu'on propose dans le cadre de la fête de la nature et qui est de surcroît gratuit. Un documentaire de Cyril Dion qui avait réalisé Demain, donc qui était déjà une ode à l'écologie à l'époque. Il l'avait co-réalisé avec Mélanie Laurent. Et donc là, sous l'impulsion du réalisateur Cyril Dion et de la primatologue Jane Codale, deux adolescents vont s'engager dans une quête extraordinaire, trouver une autre façon d'habiter cette planète. Et donc, c'est un film vraiment très intéressant qui aborde plein de sujets et qui est destiné au plus grand nombre, qui vulgarise vraiment tout ce dont il aborde, donc visible de 7 à 77 ans, et qui est aussi plein d'espoir avec des explications donc limpides.
2: Bon, je vais essayer de pas dire de bêtises, c'est dans le cadre de la fête de la nature qui démarre aujourd'hui dans le pays de Lure. Bon, bah si vous avez compris mieux que moi, c'est très bien. Sinon, vous pouvez réécouter l'agenda directement en replay sur l'application mobile Pontoise Radio et vous avez le programme complet du cinéma Méliès sur les réseaux sociaux. Belle journée, Aurore.
3: Belle journée, Jean-Pierre, et au plaisir.
0: Il est 7h42, vous êtes sur Pontoise Radio. Le point sur vos conditions de route sur les Vosges chaunoises, ça circule pas trop mal. On a des ralentissements du côté de Saint-Sauveur. Entre Saint-Sauveur et Froidecongre, c'est sur la départementale 311 et sur l'avenue Georges Clémenceau. Bon courage à vous. Vous prenez le train, c'est un peu compliqué. Il y a quelques changements ce matin. Au départ de Luxeuil en direction de Belfort, le départ à 10h37 est supprimé. Et c'est le même qui doit passer à 10h58 en gare de Lure pour Belfort, dont le parcours a été modifié. Renseignez-vous auprès de votre gare. Vous allez faire le plein de carburant aujourd'hui. Le prix du gasoil est à 2,89€ au Leclerc d'Héricourt, 2,99€ à l'intermarché de Corbenay. 2,012€, c'est à l'inter de Navenne à côté de Vesoul. Pour le samplon 95-10, vous le trouvez à 1,99€ à la station Total de Saint-Loup, de Saint-Sauveur et de Vesoul. Même prix, même station pour le samplon 98. Et puis demain à 7h38 dans l'agenda, tiens, on parlera de la nuit des musées. On va découvrir ce qui se passe du côté de Luxeuil. Vous êtes sur Pontoise Radio, voici Olivia Rodrigo. Son nouveau titre, c'est Drop Dead. Et puis juste après, nous jouons au quiz CM2. Nous vous offrons vos dessous de plan céramique qui peuvent faire également planche apéro. On joue dans 3 minutes.

drop dead. Bienvenue, vous êtes sur Comptoise Radio, c'est JP le matin. Claudio Capéo, Katsai et Julien Doris, c'est la playlist des Vauchonnoises. Et à 7h47, nous jouons toute cette semaine. Nous vous offrons vos deux sous-plans céramiques qui font planche apéro. C'est vous qui verrez, vous l'utilisez pour l'un, pour l'autre, pour les deux. 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Ne m'appelez pas tout de suite. J'ai pas encore posé la question. Le principe du quiz CM2, une question de niveau CM2. Vous avez la bonne réponse, vous êtes sélectionné. Vous m'appelez au 03 56 98 98 98 ou directement depuis l'application mobile mise à jour pour arriver sur le bon numéro de téléphone. Question géographie, question culture générale. Ce mercredi matin, quel est le nom de l'île française souvent surnommée l'île de beauté? Vous avez la bonne réponse, l'île de beauté, il s'agit de... Eh bien vous m'appelez 03 56 98 3 fois, 03 56 98 98 98. Vous avez la bonne réponse, un peu de chance, c'est vous qui allez repartir avec ce joli cadeau. Un gagnant juste après Julien Doré. Bonne chance à vous.

Comptoise Radio, belle matinée. Dans la playlist des Vosges Chaunoises, on aura Alizé, Claudio Capéo et Katsai. Et le temps file vite. Vous êtes nombreux à appeler, vous êtes nombreux à avoir la bonne réponse. Il ne peut y en avoir qu'un. Et aujourd'hui, c'est Alexandre qui habite à Saint-Loup qui repart avec son dessous de plat en céramique qui fait planche apéro avec le carrelageur. Oui, c'est bien la Corse qui est le nom de l'île française qui est souvent surnommée et l'île de beauté. Je ne saurais pas si Alexandre est déjà allé en Corse, s'il avait prévu de m'inviter en Corse. Il n'est pas trop tard. Alexandre, voilà. En tout cas, bravo à vous. Oui, je sais. Bon, le plat, le dessous de plat en céramique est magnifique. Est-ce que ça vaut le coup de m'inviter en Corse? Je ne sais pas. Je vous tiendrai au courant. Mais dans mon esprit, il n'y a aucun doute. À suivre sur Comptoise Radio, c'est l'horoscope qui arrive. Vous êtes Lion, vous êtes le signe fort du jour, en particulier au travail. Et puis pour votre dessous de plan en céramique, on rejouera demain vers le coup des 7h45. Allez, plutôt que de dire des bêtises, hein, la playlist des Vosges Chaunoises, Katsai, Gabriella, belle matinée, vous êtes sur Comptoise Radio, la radio des Vosges.

0: Balance, votre carrière et vos projets monopolisent tout votre temps. Scorpion, une nouvelle facette de votre partenaire se révèle à vous. Sagittaire, le bonheur inonde votre vie de couple. Capricorne, la prise de recul et de hauteur deviennent vos meilleures armes pour avancer. Verseau, le renforcement de votre couple occupe votre journée. Poisson, la confiance vous accompagne dans votre vie professionnelle. À suivre, dans l'actu des Vauchonnoises à 8h, la ville de Luxeuil renaturalise le parc thermal. Reportage dans 3 minutes. Juste avant, c'est Claudio Capéo qui arrive dans 30 secondes sur Comtoise Radio.
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Bienvenue sur Comptoise Radio, c'est JP le matin. J'espère que tout va bien pour vous. Ce qui nous attend dans la prochaine demi-heure, nous parlerons décoration et des dalles grès céram. Est-ce qu'elles ont des avantages? Est-ce qu'il faut en choisir? On verra tout ça dans Conseil d'experts. Une personne sur six a fait cette recherche sur l'intelligence artificielle à l'occasion des élections communales. Je vous en parle dans le prochain quart d'heure. Et puis, qu'est-ce qui donne le plus de plaisir à nos enfants comptois? Réponse tendre, improbable. Dans 10 minutes, c'est la suite sur Comptoise Radio. Pour la playlist des Vosges-Saônoises, Mélissa Nkonda, Bruno Mars et Alizé, mercredi 20 mai, il est 8h01.

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1: Bonjour, renaturaliser le parc thermal de Luxeuil pour lui redonner son aspect d'antan avec des espèces résistantes au climat d'aujourd'hui, c'est l'une des actions en commun entre la mairie et les thermes. Frédéric Burgard, maire de Luxeuil.
2: Réimplanter des essences d'arbres qui nous ont été conseillées par un spécialiste, paysagiste conseil, qui nous a listé précisément quelles essences devaient être réintroduites dans le parc thermal pour lui donner un aspect de forêt plus dense, qui apporte de la fraîcheur et qui redonne son aspect d'antan à ce lieu emblématique du quartier thermal.
1: Et chaque année, ça sera entre 8 et 10 nouveaux arbres qui

0: seront plantées dans le parc des Thermes. À Vauvillers, la maison de santé prépare plusieurs actions pour renforcer la prévention et l'accès aux soins. Parmi les prochains rendez-vous, un forum des associations sportives mercredi au gymnase. C'est pour encourager l'activité physique à tout âge. À venir, l'arrivée prochaine d'une infirmière en pratique avancée, puis d'une orthoptiste d'ici l'année prochaine. Et dès ce jeudi, un premier atelier destiné aux seniors proposera des conseils autour des gestes barrières et de la préparation des traitements avant une hospitalisation. Autre projet en réflexion, des ordonnances vertes pour aider les jeunes parents et les femmes enceintes à accéder à des fruits et légumes bio, une manière de placer la prévention et la santé du quotidien au cœur de la vie locale. Dimanche après-midi, à Froidecon, un garde-pêche bénévole de 75 ans a été interpellé après une altercation avec un couple de promeneurs près de l'étang communal. Selon les victimes, l'homme leur aurait demandé d'attacher leur chien avant de les menacer avec une bombe lacrymogène, puis avec une arme ressemblant à un pistolet. Le couple affirme avoir pris la fuite, poursuivi par le septuagénaire. Les gendarmes de Luxeuil et le psych de Lure sont intervenus rapidement. Une bombe lacrymo a été retrouvée chez le septuagénaire, mais pas l'arme. Le suspect a été placé en garde à vue, puis remis en liberté. Il comparaîtra devant le tribunal de Vesoul en décembre prochain pour violence avec arme. Si vous circulez entre Vesoul et Lure, la RN19 sera totalement fermée dans la nuit de jeudi à vendredi pour des travaux de réfection de la chaussée à hauteur d'Amblans et Velotte. La circulation sera interrompue de 20h à 6h du matin. Ça se passe entre le carrefour de la départementale 13 et le rond-point d'Amblans. Des déviations seront mises en place. Pour les voitures, il faudra passer par la RN57 entre Vesoul et Luxeuil. Et puis pour les poids lourds, ça sera redirigé vers Villers-Excel et Coutenant. À Fougerolles, 13 étudiants du lycée agricole d'Erstein en Alsace parcourent cette semaine la route des Chalots pour en dresser un diagnostic touristique. Leur mission, repérer les points forts et les faiblesses de cet itinéraire patrimonial entre Haute-Saône et Vosges. Au programme, visite de Chalots, de producteurs locaux, de l'écomusée du Pays de la Cerise ou encore de la distillerie Paul de Voye. Les étudiants rencontrent aussi des acteurs du tourisme pour mesurer les retombées économiques du parcours. Les Chalots, ces petits bâtiments en bois construits sans clous ni vis, font partie du patrimoine local. Plus de 300 sont encore recensés entre Fougerolles, Saint-Bresson et le Val d'Ajol. De samedi à lundi à 16h sur le parking Nose de Luxeuil-les-Bains s'installe l'American Motor Show. Tony, le directeur du spectacle.
1: Là vous y verrez des cascades pures, hein, des évolutions sur deux roues, du drift avec les BMW, avec des cascadeurs qui vont sortir à l'extérieur des voitures. C'est vraiment sensationnel. Des actions cinéma, des actions pyrotechniques et également une motocross en freestyle et sans oublier nos fameux monster trucks qui arrivent tout droit des USA.
0: Ouais, ces monstres mécaniques, c'est vraiment le point fort du spectacle.
1: C'est vrai que lorsqu'on voit ces monstres mécaniques arrivés sur la piste, qui développent plus de 1000 chevaux chacun et qui pulvérisent des carcasses de voitures, c'est assez sensationnel.
0: D'ailleurs, l'American Motor Show, on vous offrira vos places dans moins d'une demi-heure sur Comtoise Radio. L'American Motor Show, c'est de ce samedi jusqu'à lundi à Luxeuil, 16h sur le parking Nose. Et puis le week-end suivant, ils seront à Vesoul.
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0: Le ciel sera partagé entre nuages et éclaircies ce matin dans les Vosges chaunoises. Il fait doux, de 11 à 12 degrés actuellement, jusqu'à 16 au mieux dans la matinée. De belles éclaircies cet après-midi sur les Vosges chaunoises, 18 degrés de Lure à Luxeuil en passant par Kers, 18 à Fougerolles et Amblans et Velotte, 19 à Sceaux et au Val d'Ajol, 20 degrés à Vesoul. Demain, du beau temps avec un ciel voilé, le matin jusqu'à 20 degrés et 24 maximum l'après-midi.
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0: 8h26, merci d'avoir choisi Comtoise Radio.
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0: À suivre, nos enfants comtois, direction l'école du boulevard Richer à Luxeuil. Qu'est-ce qui te fait le plus plaisir? On aura de tout, c'est après Alizé. Moi.

0: Belle journée, c'est JP le matin, je vous accompagne avec la playlist des Vauchonnoises, José, Mélissa Nkonda ou encore Bruno Mars arrive. Il est 8h10 et chaque jour nous allons à la rencontre des enfants de notre territoire, nous leur posons une question dans l'air du temps, ce sont les enfants comtois et aujourd'hui sort la série Plaisir Maximum Garanti. Et qu'est-ce qui fait plaisir à Caïs, Marine, Charles, Sidonie, Kailan, Louise, Lucas, Abigail, Louis, à Emilia, Axel, Mia, Wyatt, Aelia, Auric, Lindsay et Mohamed? Nos enfants comtois sont en classe de CM1 à CM2 avec maîtresse Isabelle à l'école du boulevard Richer de Luxeuil.
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2: Qu'est-ce qui te fait le plus plaisir?
3: Ce qui me fait le plus plaisir, c'est être avec mes amis et de voir ma grande sœur Aurélie.
4: Ce qui me fait le plus plaisir, c'est quand je fais pleurer ma sœur.
5: Ce qui me fait le plus plaisir, c'est quand tout le monde est heureux.
6: Ce qui me fait le plus plaisir, c'est que t'es là. Parce que c'est pas gagné à tout le monde que tu viens chez eux et que tu leur dis « on va vous faire passer ».
7: Ce qui me fait plaisir, c'est manger du sucre car c'est sucré.
8: C'est logique.
9: C'est de voir mon frère en colère. Parce que j'adore m'embêter.
10: Ce qui me fait le plus plaisir, c'est quand on est à la fin de l'année et on fait ce qu'on veut.
11: C'est d'aller au skatepark avec mon ami Igor et ramener mon skate et ma trotte.
12: Ce qui me fait le plus plaisir, c'est quand mon frère est gentil avec moi.
13: Moi, ce qui me fait le plus plaisir, c'est quand on me donne de l'argent. Je suis content.
14: C'était de partir à Nigloland parce que je ne savais pas ce qu'il y avait là-bas. En plus, j'ai découvert qu'il y avait une grande tour. C'était bien.
15: D'être célibataire.
16: Moi, j'aime beaucoup lancer des claquettes sur les gens.
17: Bah, parce que j'aime bien, c'est mon nouveau métier. Après l'école, voilà, je vais dans la rue, je prends des claquettes et puis bah, je lance.
18: Hier, Caïs, il s'est pris un coup de claquette. Hein, Caïs?
19: Ce qui me fait le plus plaisir, c'est d'aller au skatepark et au pump track avec Louis et mon papa.
20: C'est plus une bêtise. Ma grande sœur et moi, on avait un œuf en caoutchouc. Et on avait mis dans le frigo quand il en manquait un. Comme ça, quand ils cuisinent, nos parents, ils cuisinent avec l'œuf en caoutchouc. Et parfois, maman, elle nous lance dessus l'œuf.
21: Ce qui me fait le plus plaisir, c'est quand c'est de ma classe, ils se taisent. Ça me fait plaisir parce qu'ils sont quand même beaucoup bavards. Hein.
0: Il est 8h12, demain ils nous diront de quelle tricherie ils sont le plus fiers. À suivre sur Comtoise Radio, une personne sur 6 a consulté l'intelligence artificielle par rapport aux élections municipales. Pour y faire quoi? Je vous raconte tout après Bruno Mars. Bienvenue sur Comtoise Radio.

Bienvenue, vous êtes sur Comptoise Radio, c'est JP le matin. M, José, Mélissa Nkonda arrive pour la suite. À 8h16, 1 sur 6, c'est le chiffre du jour. Un électeur sur 6 a demandé conseil à l'intelligence artificielle pour les élections municipales de mars. L'outil était censé confirmer des choix et il a quand même fait changer 5% des votants, changer d'avis. Les hommes et les moins de 25 ans sont ceux qui ont le plus utilisé cette aide numérique. La pratique a aussi été plus utilisée dans les grandes agglomérations que dans les villages. Voilà, ChatGPT qui reste un outil statistique. Ce qu'il faut lui demander conseil, il faut quand même prendre la bonne décision à la fin. 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Et puis juste après Mélissa Nkonda, on parle d'algues et cérames, les avantages ou pas dans Conseil d'experts.

0: Merci d'avoir choisi Comtoise Radio pour démarrer ce mercredi matin ensemble dans la playlist des Vosges chaunoises Pink M, et puis on aura José en duo avec Bruno Mars. Il est 8h20 et chaque jour, nos experts répondent à une question de notre quotidien. Aujourd'hui, nous parlons décoration.
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2: Bonjour Charlotte.
3: Bonjour JP.
2: Du carrelageur à Saint-Sauveur. Aujourd'hui, nous parlons d'un produit tendance, les dalles de terrasse en grès céram de 2 cm qui suscite énormément d'intérêt.
3: Elle coche toutes les cases. Le grès céram 2 cm, c'est à la fois robuste, esthétique, facile à entretenir. Avec cette épaisseur, on a une dalle ultra résistante, capable de supporter des charges importantes, idéale pour une terrasse ou des zones de passage fréquents.
2: Ça s'adresse autant aux particuliers que pour des usages plus intensifs.
3: Que ce soit pour une terrasse de maison, un contour de piscine ou même un espace public, c'est un matériau très fiable. Il résiste au gel, aux UV, à la lune, aux taches, donc il garde son aspect dans le temps sans traitement particulier. Les dalles sont antidérapantes, facilement lavables au nettoyeur haute pression ou à la brosse et à l'eau.
2: Et côté esthétique, nous avons du choix.
3: Aujourd'hui, le grès céram imite parfaitement les matériaux naturels, le bois, les différentes pierres comme le travertin ou la pierre de Bali par exemple, le béton. On peut créer des ambiances très variées, adaptées à ses envies et à ses extérieurs. Et avec différents formats, petits ou grands, on adapte vraiment le rendu à son projet.
2: Concernant la pose, ces dalles sont un gros avantage.
3: Oui, c'est même l'un des plus gros points forts. On peut les poser de plusieurs façons selon ses besoins. La pose sur plot est très populaire, elle est rapide, facile, sans colle, et elle permet de faire passer des câbles en dessous à tout moment ou de corriger les niveaux facilement. Et comme elle n'est pas définitive, on peut bouger les dalles 5 ans après si on veut. On peut aussi les poser sur un lit de fin gravier, c'est ce qu'on appelle la pose sur graveline. C'est pratique pour les aménagements extérieurs sans dalle béton préalable. Et bien sûr, il reste la pose collée, plus classique, idéale pour une stabilité maximale, notamment autour des piscines.
2: En fait, c'est un produit qui est polyvalent.
3: Totalement. Il est résistant, esthétique, facile à vivre, adaptable à différents types de poses. Les dalles en grès céram 2 cm sont une solution complète pour aménager une terrasse durable et élégante.
2: Merci Charlotte, du carrelageur à Saint-Sauveur.
0: Et puis demain, dans Conseil d'experts, nous parlerons douleur durant les rapports intimes. Il est 8h22. Vous circulez bien sur les routes des Vosges chaunoises globalement. Un ralentissement à Luxeuil-les-Bains sur l'avenue Jean Moulin. Bon courage. Vous allez prendre le train à Luxeuil-Ellure. Il y a des modifications. Luxeuil, départ prévu à 10h37 pour Belfort. Le train est supprimé. Renseignez-vous auprès de la gare. Il va passer ensuite à 10h58 à Lure. Le parcours a été modifié. Vous vous renseignez également auprès de la gare. Vous allez faire le plein de carburant. Vous trouvez le gasoil aujourd'hui à 2,089 au Leclerc d'Héricourt, 2,099 à l'Intermarché de Corbenay et 2,12 à l'Intermarché de Navenne. Pour le samplon 95E10 et le samplon 98, vous le trouvez à 1,99€ aux stations Total de Saint-Loup, de Saint-Sauveur et de Vesoul. À suivre sur Comtoise Radio. Kylie Minogue arrive sur les écrans. Je vous en parle dans l'actu musicale. C'est après le duo José et Bruno Mars.
4: Tiens,

Vous êtes sur Comptoise Radio, j'espère que vous allez bien. C'est JP le matin, Auria, Pink, M, c'est la suite de la playlist des Vosges chaunoises. À 8h26, chaque matin, nous nous intéressons aux dernières nouvelles du monde de la musique, c'est l'actu musicale. Et sort aujourd'hui sur Netflix la série documentaire Kylie, 3 épisodes sur la vie de Kylie Minogue.

Avec Kylie Minogue, c'est ça aussi. The Locomotion, mais c'est également... I should be so lucky, parce que Kylie Minogue, oui, on connaît tous Can't Get Out of My Head, mais elle avait fait d'autres titres. Bon, puis Can't Get Out of My Head, c'est ça. La série documentaire Kylie, disponible dès aujourd'hui sur Netflix. 8h27, à suivre sur Comptoise Radio, la ville de Luxeuil renaturalise le parc thermal. Reportage dans 3 minutes après M.

0: Belle matinée, merci d'avoir choisi Comptoise Radio, j'espère que vous allez bien, c'est JP le matin. Ce qui nous attend pour la playlist des Vosges chaunoises dans la prochaine demi-heure, Ellie Goulding, Oria, Pink. Avant 9h, vous êtes Lion, vous êtes le signe fort du jour, vous allez cartonner au boulot. L'horoscope complet dans 30 minutes. Les élèves des Aberges ont repris les cours, je vous en parle dans 15 minutes, ça sera dans la revue de presse. Et puis si vous chantez sous la douche, c'est une excellente nouvelle, une étude nous dit plein de belles choses, ça arrive, ça sera dans 8 minutes. Belle matinée, 8h30 sur Comptoise Radio.
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0: Bonjour, renaturaliser le parc thermal de Luxeuil pour lui redonner son aspect d'antan avec des espèces résistantes au climat d'aujourd'hui, c'est l'une des actions en commun entre la mairie et les thermes. Frédéric Burgard, maire de Luxeuil.
2: Réimplanter des essences d'arbres qui nous ont été conseillées par un spécialiste, paysagiste conseil, qui nous a listé précisément quelles essences devaient être réintroduites dans le parc thermal pour lui donner un aspect de forêt plus dense, qui apporte de la fraîcheur et qui redonne son aspect d'antan à ce lieu emblématique du quartier thermal.
0: Chaque année, il y aura entre 8 à 10 nouveaux arbres plantés dans le parc des thermes. À Vauvillers, la maison de santé prépare plusieurs actions pour renforcer la prévention et l'accès aux soins. Parmi les prochains rendez-vous, un forum des associations sportives mercredi au gymnase, c'est pour encourager l'activité physique à tout âge. À venir, l'arrivée prochaine d'une infirmière en pratique avancée, puis d'une orthoptiste l'année prochaine. Et dès ce jeudi, un premier atelier destiné aux seniors proposera des conseils autour des gestes barrières et de la prévention des traitements avant une hospitalisation. Et puis un autre projet en réflexion, des ordonnances vertes pour aider les jeunes parents et les femmes enceintes à accéder à des fruits et légumes bio, une manière de placer la prévention et la santé du quotidien au cœur de la vie locale. Dimanche après-midi, à Froidecomche, un garde-pêche bénévole de 75 ans a été interpellé après une altercation avec un couple de promeneurs près de l'étang communal. Selon les victimes, l'homme leur aurait demandé d'attacher leur chien avant de les menacer avec une bombe lacrymogène, puis avec une arme ressemblant à un pistolet. Le couple affirme avoir pris la fuite, poursuivi par le septuagénaire. Les gendarmes de Luxeuil et du PSIC de Lure sont intervenus rapidement. Une bombe lacrymo a été retrouvée chez le septuagénaire, mais pas d'arme. Le suspect a été placé en garde à vue puis remis en liberté. Il comparaîtra devant le tribunal de Vesoul en décembre prochain pour violence avec arme. Si vous circulez entre Vesoul et Lure, la RN19 sera fermée dans la nuit de jeudi à vendredi. C'est pour des travaux de réfection de chaussée, ça se passe à hauteur d'Amblans et Velotte. La circulation sera interrompue de 20h à 6h du matin entre le carrefour de la départementale 13D et le rond-point d'Amblans. Des déviations seront mises en place. Pour les voitures, il faudra passer par la RN57 entre Vesoul et Luxeuil. Et puis les poids lourds, eux, seront redirigés via Villers-Excel et Coutenans. À Fougerolles, 13 étudiants du lycée agricole d'Erstein en Alsace parcourent cette semaine la route des chalots pour en dresser un diagnostic touristique. Leur mission, repérer les points forts et les faiblesses de cet itinéraire patrimonial entre Haute-Saône et Vosges. Au programme, visite de chalots, de producteurs locaux, de l'écomusée du Pays de la Cerise ou encore de la distillerie Paul Devoye. Les étudiants rencontrent aussi des acteurs du tourisme pour mesurer les retombées économiques du parcours. Les chalots, ces petits bâtiments en bois construits sans clous ni vis font partie du patrimoine local. Plus de 300 sont encore recensés entre Fougerolles, Saint-Bresson et le Val d'Ajol. De samedi à lundi, 16h sur le parking Nose, sur les 3 jours, s'installe l'American Motor Show. Tony, le directeur du spectacle.
3: Là, vous y verrez des cascades pures, hein, des évolutions sur deux roues, du drift avec les BMW, avec des cascadeurs qui vont sortir à l'extérieur des voitures. C'est vraiment sensationnel. Des actions au cinéma, des actions pyrotechniques et également une motocross en freestyle et sans oublier nos fameux monster trucks qui arrivent tout droit des USA.
0: Ouais, et ces monstres mécaniques sont le moment à ne pas louper dans le spectacle.
3: C'est vrai que lorsqu'on voit ces monstres mécaniques arriver sur la piste, qui développent plus de 1000 chevaux chacun et qui pulvérisent des carcasses de voitures, c'est assez sensationnel.
0: C'est l'American Motor Show. C'est de samedi à lundi à Luxeuil, 16h sur le parking Nose. Et le week-end suivant, ils seront à Vesoul.
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0: Le ciel sera partagé entre nuages et éclaircies ce matin. Il fait doux avec de 11 à 12 degrés en ce moment, jusqu'à 16 au mieux dans la matinée. On va avoir de belles éclaircies cet après-midi sur l'ensemble des Vosges chaunoises, avec 18 degrés de Lure à Luxeuil en passant par Kers, 18 à Fougerolles et en Blanc et Velotte, 19 à Sceaux et au Val d'Ajol, 20 degrés à Vesoul. Demain, il fera beau, un ciel voilé le matin jusqu'à 20 degrés et 24 degrés l'après-midi.
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0: Il est 8h35. Voici Pink sur Comtoise Radio. Et si vous chantez sous la douche, c'est une excellente nouvelle. Je vous parle d'une étude juste après Pink.

0: Merci d'avoir choisi Comptoise Radio, c'est JP le matin. Dans la playlist des Vosges chaunoises, nous aurons Charlotte Cardin, Ellie Goulding ou encore Oria. Vous chantez sous la douche, c'est une excellente nouvelle, c'est pas moi qui le dis, c'est la science. Ça ferait un bien fou au moral, le cerveau en fait, pendant qu'on chante sous la douche, le cerveau libère un cocktail d'hormones, endorphine, ocytocine, sérotonine, dopamine, tout ce qui se termine en ine, et ça fait en fait baisser le niveau de cortisol, l'hormone du stress et résultat, et ben une sensation immédiate de bien-être, de détente qui profite au corps entier, parce que la pratique, ça force à gonfler la cage thoracique, la respiration devient plus profonde, les muscles reçoivent plus d'oxygène, et ça j'adore, c'est-à-dire que chanter sous la douche, ça fait même travailler les abdos. Et en plus, la musique stimule aussi la mémoire et la concentration. Et puis, l'avantage de l'acoustique de la salle de bain, c'est qu'on a l'impression de bien chanter. Le bruit de l'eau masque les fausses notes. Écoute chérie, je me remets au sport, je travaille mes abdos. Ben, je comprends pas, tu fais pas du sport, tu vas pas courir, mais tu restes des heures sous la douche. Oui, c'est ça. Je travaille mes abdos. J'adore. Très très bien. Faire du sport comme ça, allons-y. Bon, cela dit, vu le prix de l'eau actuellement, ça risque de coûter cher. Je pense que l'abonnement à la salle de gym est peut-être moins cher. 8h40, vous circulez sur les routes des Vosges chaunoises, le trafic est fluide, vous avez pas de difficultés actuellement. Si vous prenez le train en gare de Luxeuil, le départ prévu à 10h37 est supprimé, c'est en direction de Belfort, et donc c'est le même train qui part à 10h58 depuis Lure, là il n'est pas supprimé, il passera bien, mais le parcours est modifié. Dans les deux cas, renseignez-vous près de votre gare. Bon courage à vous. Vous allez faire le plein de carburant, le prix du gasoil augmente légèrement. Vous le trouvez à la pompe à 2,089 au Leclerc d'Héricourt, 2,099 à l'intermarché de Corbenay et 2,12 à l'intermarché de Navenne à côté de Vesoul. Pour le samplon 95 E10 et le samplon 98, même combat, même station, même prix, 1,99€ au total de Saint-Sauveur, de Vesoul et de Saint-Loup. 8h41, voici Oria sur Comptoise Radio et puis juste après
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0: Les élèves du lycée des Aberges ont repris les cours, je vous en parle dans la revue de presse.
2: Il est...

0: Comptoise Radio. J'espère que vous allez bien. C'est JP le matin, je vous accompagne jusqu'à 10h avec Temim Pala, Charlotte Cardin et Ellie Goulding. C'est la playlist des Vosges chaunoises. Il est 8h44.
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0: Chaque matin, nous ouvrons les journaux en ligne ensemble et à lire sur lesstorypublicains.fr. On n'est pas dans notre élément. Des lycéens arrachés des Aberges ont intégré leur nouveau lycée. Depuis la fermeture en urgence de leur établissement, début mai, pour des raisons de sécurité, près de 1000 élèves ont été répartis dans plusieurs établissements de la ville de Vesoul. Ce lundi, beaucoup ont découvert leur nouveau quotidien, parfois dans des lycées qu'ils ne connaissaient pas du tout. Certains sont accueillis au lycée Luxembourg, au Belin, au lycée agricole, au Pont-Archer et même au collège Jean Massé pour plusieurs classes de seconde. Un changement compliqué pour ces ados qui pensaient pouvoir retourner rapidement dans leur lycée. Beaucoup racontent leur tristesse, leur incompréhension et le sentiment d'être un peu des intrus. Certains élèves ont dû laisser leurs affaires sur place, aux Aberges, sans savoir quand ils pourront les récupérer. D'autres voient aussi leurs habitudes complètement chamboulées, avec des emplois du temps allégés et certaines options supprimées. Pour les élèves revenus au collège Jean Massé, le contraste est encore plus marqué. Téléphone portable interdit, déplacement encadré, moins de liberté, une situation parfois mal vécue après plusieurs mois passés au lycée. Et du côté des parents aussi, l'inquiétude est présente, notamment pour les classes de première et de terminale. Beaucoup s'interrogent sur l'organisation de la rentrée prochaine et des futures épreuves du bac. À lire sur les affiches de la Haute-Saône.fr, Belfort Le Fimu reprend ses droits de jeudi à dimanche. Pour cette 39e édition, plus de 130 groupes et près d'un millier d'artistes venus du monde entier sont attendus. Musique du monde, électro, rap, rock, jazz ou encore punk, tous les styles seront représentés sur les différentes scènes installées dans toute la ville. La Belgique est le pays invité d'honneur, c'est un clin d'œil qui est assumé jusque sur l'affiche avec le cornet de frites. Les organisateurs veulent mettre en avant la richesse de la scène musicale belge de Jacques Brel à Stromae, et parmi les artistes attendus, le duo électropop belge Colt, qui sera le parrain du festival, et puis une autre nouveauté, un village étudiant qui va voir le jour près de la place du Damier, avec davantage d'animation et d'espaces de rencontre. On attend jusqu'à 100 000 festivaliers dans les rues de Belfort tout au long du week-end.
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0: Record et piratage, trois histoires improbables mais vraies après Ellie Goulding.

Il y a des chansons comme ça qui sont rattachées à un film, un personnage. Christiane Grey, 50 nuances de Grey, 8h51 sur Comptoise Radio. Anastasia, Temim Pala et Charlotte Cardin arrivent pour la suite de la playlist des Vosges chaunoises. Avant ça, des histoires improbables qui arrivent à des personnes ordinaires, c'est improbable mais vrai. En Angleterre, un joueur de rugby bat un record, celui du plus grand nombre de matchs sans marquer le moindre point. Ce pilier de 35 ans évolue chez les professionnels depuis 2018 et en quasiment 190 rencontres, il n'inscrit aucun essai. Le sportif hésite entre en marquer un pour briser cette série ou alors ne pas en marquer pour obtenir le record absolu. Alors le joueur est bon, sauf que ça reste un homme de l'ombre qui privilégie le travail collectif aux statistiques. À Milan, record pour une maternité avec 40 naissances en 36 heures, ça fait plus d'une naissance par heure. L'établissement a connu la période la plus intense de son histoire, tu m'étonnes. Les équipes médicales ont accueilli 23 filles et 17 garçons, on compte deux paires de jumeaux parmi ces nouveau-nés. Malgré ce rythme intense, tous les accouchements se sont déroulés sans accroc. Dans quelques années, on aura peut-être une histoire d'échange de bébés. Non mais il est vraiment pénible celui-là, t'es sûr que c'est notre gosse? Non, parce qu'à la maternité, ce jour-là, il y a eu beaucoup de naissances. Il n'y a pas besoin, pour qu'on se dise ça en tant que parent, il n'y a pas besoin qu'il y ait eu beaucoup de naissances à la maternité. Et puis à Taïwan, un étudiant de 23 ans, il a été arrêté par la police car il a piraté le réseau des trains à grande vitesse. Il a utilisé une simple radio et un ordinateur portable et il a réussi à décrypter les signaux de sécurité de la compagnie. Les fameux codes d'accès n'avaient pas changé depuis 19 ans. Pour changer le mot de passe de temps en temps, le jeune homme a déclenché une fausse alarme générale sur la ligne et il y a 4 trains qui sont restés bloqués pendant près d'une heure. Il a juré aux enquêteurs avoir appuyé sur le bouton par accident avec l'appareil dans sa poche. Alors pirater le réseau, oui. Non, faire la fausse alarme, non. J'aurais demandé une rançon. En fait, non, je voulais pas dire ça. Oui, d'accord. Ok, très bien. 8h53. Vous êtes Lion, vous êtes le signe fort du jour. Vous allez cartonner au boulot aujourd'hui. L'horoscope complet, c'est après Charlotte Cardin. Belle matinée, c'est JP le matin.

0: La suite de la playlist des Vauchonnois, ça sera avec Vita, Anastasia et Temim Pala. Il est 8h55, votre horoscope de ce mercredi 20 mai.
1: Bélier, des efforts s'imposent pour repartir sur de bonnes bases à deux.
2: Taureau, vous présentez des idées avec assurance au travail.
3: Gémeaux, vos collègues de travail seront positifs et divertissants aujourd'hui.
4: Cancer, l'espace personnel de votre partenaire demande du respect.
5: Lion, le signe fort du jour, vos initiatives au bureau rencontrent un franc succès.
6: Vierge, pour sortir du célibat, sortez un peu de votre zone de confort.
7: Balance, votre carrière et vos projets monopolisent tout votre temps.
8: Scorpion, une nouvelle facette de votre partenaire se révèle à vous.
9: Sagittaire, le bonheur inonde votre vie de couple.
10: Capricorne, la prise de recul et de hauteur deviennent vos meilleures armes pour avancer.
11: Verseau, le renforcement de votre couple occupe votre journée.
12: Poisson, la confiance vous accompagne dans votre vie professionnelle.
13: À suivre à 10h dans l'actu des Vauchonnoises, la ville de Luxeuil renaturalise le parc thermal.
14: Reportage après Temim Pala qui arrive dans 30 secondes sur Comptoise Radio.
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Pontoise Radio, dans la prochaine demi-heure, nous parlerons décoration extérieure avec l'étal Gréceram, donc conseil d'experts. Qu'est-ce qui fait le plus plaisir à nos enfants comtois? La réponse d'ici 20 minutes. À 9h01, la playlist de vos chaunoises se prépare avec Shawn Mendes, Vita et Anastasia. Mercredi, nous sommes le 20 mai, bienvenue.

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1: Bonjour. Renaturaliser le parc thermal de Luxeuil pour lui redonner son aspect d'antan avec des espèces résistantes au climat d'aujourd'hui, c'est l'une des actions en commun entre la mairie et les thermes. Frédéric Burgard, maire de Luxeuil.
2: Réimplanter des essences d'arbres qui nous ont été conseillées par un spécialiste paysagiste conseil qui nous a listé précisément quelles essences devaient être réintroduites dans le parc thermal pour lui donner un aspect de forêt plus dense, qui apporte de la fraîcheur et qui redonne son aspect d'antan à ce lieu emblématique du quartier thermal.
1: Chaque année, il y aura entre 8 à 10 nouveaux arbres plantés dans le parc des thermes. À Vauvillers, la maison de santé prépare plusieurs actions pour renforcer la prévention et l'accès aux soins. Parmi les prochains rendez-vous, un forum des associations sportives, mercredi prochain au gymnase. C'est pour encourager l'activité physique à tout âge. À venir, l'arrivée prochaine d'une infirmière en pratique avancée, puis d'une orthoptiste d'ici l'année prochaine. Et dès demain, un premier atelier destiné aux seniors proposera des conseils autour des gestes barrières et de la préparation des traitements avant une hospitalisation. Et puis un autre projet est en réflexion, des ordonnances vertes. Ça serait pour aider

0: Et les jeunes parents et les femmes enceintes à accéder à des fruits et légumes bio, une manière de placer la prévention et la santé du quotidien au cœur de la vie locale. Dimanche après-midi, à Froideconche, un garde-pêche bénévole de 75 ans a été interpellé après une altercation avec un couple de promeneurs près de l'étang communal. Selon les victimes, l'homme leur aurait demandé d'attacher leur chien avant même de les menacer avec une bombe lacrymogène, puis avec une arme ressemblant à un pistolet. Le couple affirme avoir pris la fuite, poursuivi par le septuagénaire. Les gendarmes de Luxeuil et du PSIC de Lure sont intervenus rapidement. Une bombe lacrymo a été retrouvée chez le septuagénaire, mais pas d'arme. Le suspect a été placé en garde à vue, puis remis en liberté. Il comparaîtra devant le tribunal de Vesoul au mois de décembre pour violence avec armes. Si vous circulez entre Vesoul et Lure, la RN19 sera totalement fermée dans les nuits de jeudi à vendredi. C'est pour des travaux de réfection, ça va se passer à hauteur d'Amblans et Velotte. La circulation qui sera interrompue de 20h à 6h du matin entre le carrefour de la RD13 et le rond-point d'Amblans. Des déviations seront mises en place. Pour les voitures, vous passerez par la RN57 entre Vesoul et Luxeuil. Et pour les poids lourds, vous serez redirigé entre Villers-Seixelles et Coutenans. À Fougerolles, 13 étudiants du lycée agricole d'Ernstein en Alsace parcourent cette semaine la route des Chalots pour en dresser un diagnostic touristique. Leur mission, repérer les points forts et les faiblesses de cet itinéraire patrimonial en Haute-Saône et dans les Vosges. Entre Haute-Saône et Vosges, et au programme, visite de Chalots, de producteurs locaux, de l'écomusée du Pays de la Cerise ou encore de la distillerie Paul de Voye. Les étudiants rencontrent aussi des acteurs du tourisme pour mesurer les retombées économiques du parcours. Les Chalots, ce sont ces petits bâtiments en bois construits sans clous ni vis. Ils font partie du patrimoine local. Plus de 300 sont encore recensés entre Fougerolles, Saint-Bresson et le Val d'Ajol. De samedi à lundi à 16h chaque jour sur le parking Nose de Luxeuil-les-Bains s'installe l'American Motor Show. Tony, le directeur du spectacle.
1: Là, vous y verrez des cascades pures, hein, des évolutions sur deux roues, du drift avec les BMW, avec des cascadeurs qui vont sortir à l'extérieur des voitures. C'est vraiment sensationnel. Des actions cinéma, des actions pyrotechniques et également une motocross en freestyle et sans oublier nos fameux monster trucks qui arrivent tout droit des USA.
0: Ouais, ce sont ces monstres mécaniques qui sont vraiment le moment fort du show.
1: C'est vrai que lorsqu'on voit ces monstres mécaniques arriver sur la piste, qui développent plus de 1000 chevaux chacun et qui pulvérisent des carcasses de voitures, c'est assez sensationnel.
0: L'American Motor Show, c'est de samedi à lundi à 16h à Luxeuil-les-Bains. Et puis le week-end suivant, vous pourrez les retrouver à Vesoul.
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0: Le ciel sera partagé ce matin entre nuages et éclaircies. C'est pas encore flagrant, mais ça va arriver. Au mieux, nous aurons 16 degrés dans la matinée. Cet après-midi, de belles éclaircies. On va avoir 18 degrés de Lure à Luxeuil en passant par Kers, 18 à Saint-Loup, Fougerolles et Amblans et Velotte, 19 à Sceaux et au Val d'Ajol, 20 degrés à Vesoul. Demain, du beau temps, un ciel voilé le matin jusqu'à 20 degrés et 24 l'après-midi.
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0: 9h06 sur Comtoise Radio. Voici Anastasia et puis après on va s'intéresser à notre extérieur. Si on veut mettre des dalles, qu'est-ce qu'il faut mettre? Comment prendre soin avant l'été? Réponse dans Conseil d'experts après Vita et Anastasia.

0: Bienvenue sur Comptoise Radio, dans la playlist Les Vosges Chaunoises, Big Mountain, Calogero et Shawn Mendes. À 9h13, chaque jour, nos experts répondent à une question de notre quotidien ou une situation qui pourrait nous arriver. Ces conseils d'experts, nous parlons d'éco.
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0: Et demain dans Conseil d'experts, nous parlerons douleur durant les rapports intimes. Il est 9h15 sur Comptoise Radio, on va retrouver nos enfants comtois pour parler. Ils vont nous dire ce qui leur donne le plus de plaisir après Calogero et Shawn Mendes. Help me.

0: 9h22, la playlist des Vosges chaunoises avec Clara Luciani, le nouveau titre des Maroon 5 Héroïne. On aura encore Big Mountain. À 9h22, chaque jour, nous allons à la rencontre des enfants de notre territoire. Nous leur posons une question dans l'air du temps. Ce sont les enfants comtois. Et aujourd'hui sort la série Plaisir Maximum Garantie. Et qu'est-ce qui fait plaisir? À Caïs, Marine, Charles, Sidonie, Kailan, Louise, Lucas, Abigail, Louis, Aemilia, Axel, Mia, Wyatt, Alia, Auric, Lindsay et Mohamed. Nos enfants comtois sont en classe de CM1, CM2 avec maîtresse Isabelle à l'école du boulevard Richer de Luxeuil.
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2: Qu'est-ce qui te fait le plus plaisir?
3: Ce qui me fait le plus plaisir, c'est être avec mes amis et de voir ma grande sœur Aurélie.
4: Ce qui me fait le plus plaisir, c'est quand je fais pleurer ma sœur.
5: Ce qui me fait le plus plaisir, c'est quand tout le monde est heureux.
6: Ce qui me fait plus plaisir, c'est que t'es là. Parce que c'est pas gagné à tout le monde que tu viens chez eux et que tu leur dis « on va vous faire passer ».
7: Ce qui me fait plaisir, c'est manger du sucre car c'est sucré.
8: C'est logique.
9: C'est de voir mon frère en colère parce que j'adore m'embêter.
10: Ce qui me fait le plus plaisir, c'est quand on est à la fin de l'année et on fait ce qu'on veut.
11: C'est d'aller au skatepark avec mon ami Igor et ramener mon skate et ma trotte.
12: Ce qui me fait le plus plaisir, c'est quand mon frère est gentil avec moi.
13: Moi, ce qui me fait le plus plaisir, c'est quand on me donne de l'argent. Je suis content.
14: C'était de partir à Nigloland parce que je ne savais pas ce qu'il y avait là-bas. En plus, j'ai découvert qu'il y avait une grande tour. C'était bien.
15: D'être célibataire.
16: Moi, j'aime beaucoup lancer des claquettes sur les gens.
17: Bah, parce que j'aime bien, c'est mon nouveau métier. Après l'école, voilà, je vais dans la rue, je prends des claquettes et puis bah, je lance.
18: Hier, Caïs, il s'est pris un coup de claquette. Hein, Caïs?
19: Ce qui me fait le plus plaisir, c'est d'aller au skatepark et au pump track avec Louis et mon papa.
11: C'est plus une bêtise. Ma grande sœur et moi, on avait un œuf en caoutchouc. Et on avait mis dans le frigo quand il en manquait un. Comme ça, quand ils cuisinent nos parents, ils cuisinent avec l'œuf en caoutchouc. Et parfois, maman, elle nous lance dessus l'œuf.
8: Ce qui me fait le plus plaisir, c'est quand c'est ma classe thèse. Ça me fait plaisir parce qu'ils sont quand même beaucoup bavards. Hein.
0: Demain, nos enfants comtois nous raconteront leur plus grosse tricherie. 9h25, la ville de Luxeuil renaturalise le parc thermal. Reportage à suivre à 9h30. Juste avant ça, voici Big Mountain sur Comtoise Radio.

0: Belle matinée. Merci d'avoir choisi Comptoise Radio, c'est JP le matin. Ce qui nous attend dans la prochaine demi-heure, Michael Jackson, Clara Luciani, le nouveau titre des Maroon 5, ça s'appelle Héroïne. Et puis avant 10h, votre horoscope, vous êtes Lion, vous êtes le signe fort du jour. Et puis dans 15 minutes, nous nous intéresserons aux entreprises qui recrutent sur le secteur des Vosges-Chaunoises, notamment du côté de Luxeuil, Vesoul et Port-sur-Saône. C'est les Vosges-Chaunoises agrandies. 9h29, l'actu dans les Vosges-Chaunoises, c'est juste après ça sur Comptoise Radio.
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0: Bonjour. Renaturaliser le parc thermal de Luxeuil pour lui redonner son aspect d'antan avec des espèces résistantes au climat d'aujourd'hui, c'est l'une des actions en commun entre la mairie et les thermes. Frédéric Burgard, maire de Luxeuil.
7: Réimplanter des essences d'arbres qui nous ont été conseillées par un spécialiste, paysagiste conseil, qui nous a listé précisément quelles essences devaient être réintroduites dans le parc thermal pour lui donner un aspect de forêt plus dense, qui apporte de la fraîcheur et qui redonne son aspect d'antan à ce lieu emblématique du quartier thermal.
0: Et chaque année, il y aura entre 8 à 10 nouveaux arbres plantés dans le parc des thermes. À Vauvillers, la maison de santé prépare plusieurs actions pour renforcer la prévention et l'accès aux soins. Parmi les prochains rendez-vous, un forum des associations sportives, mercredi au gymnase, c'est pour encourager l'activité physique à tout âge. À venir, l'arrivée prochaine d'une infirmière en pratique avancée, puis d'une orthoptiste l'année prochaine. Et puis, dès demain, un premier atelier sera destiné aux seniors. Ça proposera des conseils autour des gestes barrières et de la préparation des traitements avant une hospitalisation. Autre projet en réflexion, des ordonnances vertes pour aider les jeunes parents et les femmes enceintes à accéder à des fruits et légumes bio. Une manière de placer la prévention et la santé du quotidien au cœur de la vie locale. Dimanche après-midi, à Froideconche, un garde-pêche bénévole de 75 ans a été interpellé après une altercation avec un couple de promeneurs près de l'étang communal. Selon les victimes, l'homme leur aurait demandé d'attacher leur chien avant de les menacer avec une bombe lacrymogène, puis avec une arme ressemblant à un pistolet. Le couple affirme avoir pris la fuite, poursuivi par le septuagénaire. Les gendarmes de Luxeuil et du PSIC de Lure sont intervenus rapidement. Une bombe lacrymo a été retrouvée chez le septuagénaire, mais pas l'arme. Le suspect était placé en garde à vue, puis remis en liberté. Il comparaîtra devant le tribunal de Vesoul en décembre prochain pour violence avec arme. Si vous circulez entre Vesoul et Lure, la RN19 sera totalement fermée dans la nuit de jeudi à vendredi pour des travaux de réfection de la chaussée à hauteur d'Amblan et Velotte. La circulation sera interrompue de 20h à 6h du matin entre le carrefour de la RD 13D et le rond-point d'Amblan. Des déviations seront mises en place. Pour les voitures, il faudra passer par la RN57 entre Vesoul et Luxeuil, puis rejoindre la départementale 64. Les poids lourds, eux, seront redirigés via Villers-Excelles et Coutenans. À Fougerolles, 13 étudiants du lycée agricole d'Erstein en Alsace parcourent cette semaine la route des Chalots pour en dresser un diagnostic touristique. Leur mission, repérer les points forts et les faiblesses de cet itinéraire patrimonial entre Haute-Saône et Vosges. Au programme, visite des Chalots, de producteurs locaux, de l'écomusée du Pays de la Cerise ou encore de la distillerie Paul Devoye. Les étudiants rencontrent aussi des acteurs du tourisme pour mesurer les retombées économiques du parcours. Les Chalots, ce sont ces petits bâtiments en bois construits sans clous ni vis. Ils font partie du patrimoine local. Plus de 300 sont encore recensés entre Fougerolles, Saint-Bresson ou encore le Val d'Ajol. De samedi à lundi, chaque jour à 16h sur le parking de Nose à Luxeuil-les-Bains s'installe l'American Motor Show. Tony, le directeur du spectacle.
8: Là, vous y verrez des cascades pures, hein, des évolutions sur deux roues, du drift avec les BMW, avec des cascadeurs qui vont sortir à l'extérieur des voitures. C'est vraiment sensationnel. Des actions cinéma, des actions pyrotechniques et également une motocross en freestyle et sans oublier nos fameux monster trucks qui arrivent tout droit des USA.
0: Ouais, le moment fort du show, c'est bien les monster trucks.
8: C'est vrai que lorsqu'on voit ces monstres mécaniques arriver sur la piste, qui développent plus de 1000 chevaux chacun et qui pulvérisent des carcasses de voitures, c'est assez sensationnel.
0: Et donc c'est à partir de vos samedis à lundi sur le parking Nose à Luxeuil et le week-end suivant, ils seront à Vesoul.
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0: Le ciel sera partagé entre nuages et éclaircies ce matin, ça va arriver, 16 degrés au mieux dans la matinée, de belles éclaircies cet après-midi sur les Vosges chaunoises, 18 degrés de Lure à Luxeuil en passant par Kers, 18 à Saint-Loup, Fougerolles, en blanc et velotte, 19 à Sceaux et au Val d'Ajol, 20 degrés à Vesoul. Demain, il fera beau, un ciel voilé le matin, jusqu'à 20 degrés et 24 l'après-midi.
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0: Ça recrute dans les Vosges chaunoises après Clara Luciani et le nouveau titre des Maroon 5. Voici Héroïne, vous êtes sur Comptoise Radio.

0: Bon mercredi, c'est JP le matin, je vous accompagne jusqu'à 10h dans la playlist des Vosges-Chaunoises, Boulevard Désert, Michael Jackson. À 9h40, ça recrute, ça embauche du côté de Luxeuil, Vesoul et Port-sur-Saône.
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2: Bonjour, à Port-sur-Saône, le groupe Vittori recrute un plombier chauffagiste en CDI à 39 heures par semaine du lundi au vendredi. Le salaire proposé est compris entre 2300 et 2600 euros brut par mois, avec intéressement, complémentaire santé, véhicule de service et téléphone. Vous intervenez sur des chantiers de plomberie, chauffage et climatisation, principalement dans des logements sociaux et bâtiments tertiaires autour de Port-sur-Saône et Vesoul. Vous réalisez les installations, les dépannages, les diagnostics de panne et les raccordements, tout en conseillant les clients et en respectant les normes de sécurité. Vous avez un CAP, BEP ou Bac Pro en plomberie ou génie thermique, avec au moins 3 ans d'expérience, vous maîtrisez les techniques de soudure et les installations de chauffage, le permis voiture est nécessaire et vous êtes une personne autonome, rigoureuse, avec un bon relationnel. À Vesoul, l'entreprise Olissi recrute des commerciaux en CDI à 35 heures par semaine du lundi au vendredi avec des horaires flexibles. Le salaire annuel brut est entre 35 000 et 55 000 euros avec primes, commissions et véhicules de fonction. Vous accompagnez les propriétaires dans leurs projets d'autoconsommation solaire et développez un portefeuille client en proposant des solutions adaptées aux besoins de chacun. Vous avez le permis voiture, des compétences en prospection et en présentation de produits ou services. Vous êtes dynamique, autonome, rigoureux et aimez le contact humain ainsi que le challenge commercial. Un intérêt pour les énergies renouvelables est attendu et les débutants sont acceptés. À Luxeuil, les thermes recrutent un maître nageur sauveteur en contrat saisonnier de 2 mois du 6 juillet au 30 août à 35 heures par semaine. Vous travaillerez les week-ends et les jours fériés du lundi au samedi et le salaire sera défini selon votre expérience. Vous assurez la surveillance des bassins et de l'espace jacuzzi, conseillez les curistes et veillez au respect des règles d'hygiène avec le nettoyage et la désinfection des espaces. Pour ce poste, vous avez besoin du BPJEPS ainsi que d'un PSE 1 ou PSE 2 à jour. Vous êtes autonome, réactif en secourisme, investi et attentif aux clients comme à vos collègues. Les débutants sont acceptés et pour postuler, rendez-vous sur francetravail.fr.
0: Vous êtes Lion, vous êtes le signe fort du jour, vous allez cartonner au travail. L'horoscope complet après Boulevard Désert et Michael Jackson sur Comptoise Radio.

Bon, si ça continue, c'est quand même mieux. Dans la playlist des Vosges chaunoises, Vincent Leclerc en artiste local, Céline Dion et Teddy Swim. À 9h50, votre horoscope de ce mercredi 20 mai. Bélier, des efforts s'imposent pour repartir sur de bonnes bases à deux. Taureau, vous présentez vos idées avec assurance au travail. Gémeaux, vos collègues de travail seront positifs et divertissants aujourd'hui. Cancer, l'espace personnel de votre partenaire demande du respect. Lion, le signe fort du jour, vos initiatives au bureau rencontrent un franc succès. Vierge, pour sortir du célibat, sortez un peu de votre zone de confort. Balance, votre carrière et vos projets monopolisent tout votre temps. Scorpion, une nouvelle facette de votre partenaire se révèle à vous. Sagittaire, le bonheur inonde votre vie de couple. Capricorne, la prise de recul et de hauteur devient vos meilleures armes pour avancer. Verseau, le renforcement de votre couple occupe votre journée. Poisson, la confiance vous accompagne dans votre vie professionnelle. À 10h, dans l'actu des Vosges chaunoises, la ville de Luxeuil renaturalise le parc thermal. Reportage dans 9 minutes. Avant ça, voici Teddy Swims, belle matinée sur Comptoise Radio.

0: Pontoise Radio et la playlist des Vosges chaunoises avec Laurent Voulzy pour les années 80, avant ça Indochine et Rémi Zéro, mercredi 20 mai, 10h.
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0: Bonjour. Renaturaliser le parc thermal de Luxeuil pour lui redonner son aspect d'antan avec des espèces résistantes au climat d'aujourd'hui, c'est l'une des actions en commun entre la mairie et les thermes. Frédéric Burgard, maire de Luxeuil.
3: Réimplanter des essences d'arbres qui nous ont été conseillées par un spécialiste, paysagiste conseil, qui nous a listé précisément quelles essences devaient être réintroduites dans le parc thermal pour lui donner un aspect de forêt plus dense, qui apporte de la fraîcheur et qui redonne son aspect d'antan à ce lieu emblématique du quartier thermal.
0: Et chaque année, il y aura entre 8 et 10 nouveaux arbres plantés dans le parc des thermes. À Vauvillers, la maison de santé prépare plusieurs actions pour renforcer la prévention et l'accès aux soins. Parmi les prochains rendez-vous, un forum des associations sportives, mercredi, au gymnase, c'est pour encourager l'activité physique à tout âge. À venir, l'arrivée prochaine d'une infirmière en pratique avancée, puis d'une orthoptiste d'ici l'année prochaine. Et dès demain, un premier atelier destiné aux seniors proposera des conseils autour des gestes barrières et de la préparation des traitements avant une hospitalisation. Autre projet en réflexion, des ordonnances vertes pour aider les jeunes parents et les femmes enceintes à accéder à des fruits et légumes bio, une manière de placer la prévention et la santé du quotidien au cœur de la vie locale. Dimanche après-midi, à Froideconche, un garde-pêche bénévole de 75 ans a été interpellé après une altercation avec un couple de promeneurs près de l'étang communal. Selon les victimes, l'homme leur aurait demandé d'attacher leur chien avant de les menacer avec une bombe lacrymogène, puis avec une arme ressemblant à un pistolet. Le couple affirme avoir pris la fuite, poursuivi par le septuagénaire. Les gendarmes de Luxeuil et du Psyc de Lure sont intervenus rapidement. Une bombe lacrymo était retrouvée chez le septuagénaire, mais pas l'arme. Le suspect a été placé en garde à vue, puis remis en liberté. Il comparaîtra devant le tribunal de Vesoul en décembre prochain pour violence avec arme. Si vous circulez entre Vesoul et Lure, la RN19 sera totalement fermée dans la nuit de jeudi à vendredi pour des travaux de réfection de chaussée à hauteur d'Amblans et Velotte. La circulation sera interrompue de 20h à 6h du matin entre le carrefour de la RD13 et le rond-point d'Amblans. Des déviations seront mises en place. Pour les voitures, il faudra passer par la RN57 entre Vesoul et Luxeuil. Et pour les poids lourds, il y aura une redirection vers Villers-Seixelles et

0: Non. À Fougerolles, 13 étudiants du lycée agricole d'Erstein en Alsace parcourent cette semaine la route des chalots pour en dresser un diagnostic touristique. Leur mission, repérer les points forts et les faiblesses de cet itinéraire patrimonial entre Haute-Saône et Vosges. Au programme, visite de chalots, de producteurs locaux, de l'écomusée du Pays de la Cerise ou encore de la distillerie Paul de Voye. Les étudiants rencontrent aussi des acteurs de tourisme pour mesurer les retombées économiques du parcours. Les chalots, ce sont ces petits bâtiments en bois construits sans clous ni vis. Ils font partie du patrimoine local, plus de 300 sont encore recensés entre Fougerolles, Saint-Bresson et le Val d'Ajol. De samedi à lundi à 16h sur le parking Nose de Luxeuil-les-Bains s'installe l'American Motor Show. Tony, le directeur du spectacle.
1: Là vous y verrez des cascades pures, hein, des évolutions sur deux roues, du drift avec les BMW, avec des cascadeurs qui vont sortir à l'extérieur des voitures, c'est vraiment sensationnel. Des actions cinéma, des actions pyrotechniques et également une motocross en freestyle et sans oublier nos fameux Monster Truck qui arrivent tout droit des USA.
0: Et c'est bien le moment fort du show, les Monster Truck.
1: C'est vrai que lorsqu'on voit ces monstres mécaniques qui arrivent sur la piste, qui développe plus de 1000 chevaux chacun et qui pulvérise des carcasses de voitures, c'est assez sensationnel.
0: Et c'est l'American Motor Show, c'est de samedi à lundi, ça se passe sur le parking de Nose à Luxeuil à 16h et le week-end suivant, ils seront à Vesoul.
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0: Le ciel sera partagé entre nuages et éclaircies ce matin. On va avoir jusqu'à 16 degrés au mieux dans la matinée. De belles éclaircies cet après-midi sur les Vosges chaunoises. 18 degrés de Lure à Luxeuil en passant par Kers. 18 à Saint-Loup, Fougerolles, en blanc et velotte. 19 à Sceaux et au Val d'Ajol. 20 degrés à Vesoul. Demain, il fera beau. Un ciel voilé le matin. On va avoir jusqu'à 20 degrés dans la matinée et 24 l'après-midi.
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0: Très belle journée avec Comtoise Radio. Tiens, un petit mot, on se retrouve dimanche à Fougerolles pour la fête de l'abeille et biodiversité. On vous proposera des ateliers radio, une tombola avec de très chouettes cadeaux à gagner. Très belle journée, à demain 7h. Salut.

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1: Bonjour Claire.
2: Bonjour JP.
1: Claire Baran, gynécologue à Lure et Luxeuil. Aujourd'hui, ce sont des choses qui arrivent. Nous parlons des douleurs durant les rapports sexuels.
2: Oui, les douleurs pendant les rapports sexuels sont un motif fréquent de consultation en gynécologie. Lors d'un rapport sexuel avec pénétration, les douleurs peuvent être soit à l'entrée du vagin, soit au fond du vagin, et les causes peuvent être multiples. Il ne faut pas hésiter à en parler à votre médecin traitant ou votre gynécologue. Dans les causes fréquemment retrouvées, on note la sécheresse vulvo-vaginale, notamment en période de périménopause et de ménopause. Elle peut être prise en charge par un gel lubrifiant à appliquer avant le rapport sexuel, parfois associé à une crème ou des ovules vulvo-vaginales à base d'œstrogène. Une autre grande cause de douleur pendant les rapports sexuels est l'endométriose. Dans cette maladie, l'endomètre, la muqueuse présente dans l'utérus, se loge dans différents endroits du pelvis, dans le muscle de l'utérus, dans les ovaires, dans le côlon, et cela entraîne des règles douloureuses, des douleurs pendant les rapports sexuels, des douleurs chroniques en dehors des règles, et parfois des douleurs à la défécation ou à la miction. Pour trouver une solution adaptée à chaque cas, il faut déjà pouvoir en parler à votre gynécologue ou votre médecin généraliste.
1: Merci Claire, gynécologue à Lure et Luxeuil.
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1: Bonjour. Renaturaliser le parc thermal de Luxeuil pour lui redonner son aspect d'antan avec des espèces résistantes au climat d'aujourd'hui, c'est l'une des actions en commun entre la mairie et les thermes. Frédéric Burgard, maire de Luxeuil.
2: Réimplanter des essences d'arbres qui nous ont été conseillées par un spécialiste, paysagiste conseil, qui nous a listé précisément quelles essences devaient être réintroduites dans le parc thermal pour lui donner un aspect de forêt plus dense, qui apporte de la fraîcheur et qui redonne son aspect d'antan à ce lieu emblématique du quartier thermal.
1: Chaque année, il y aura entre 8 et 10 nouveaux arbres plantés dans le parc des thermes. À Vauvillers, la maison de santé prépare plusieurs actions pour renforcer la prévention et l'accès aux soins. Parmi les prochains rendez-vous, un forum des associations sportives, mercredi, au gymnase pour encourager l'activité physique à tout âge. À venir, l'arrivée prochaine d'une infirmière en pratique avancée, puis d'une orthophoniste l'année prochaine. Et dès demain, un premier atelier destiné aux seniors proposera des conseils autour des gestes barrières et de la préparation des traitements avant une hospitalisation. Et autre projet en réflexion, des ordonnances vertes pour aider les jeunes parents et les femmes enceintes à accéder à des fruits et des légumes bio. Dimanche après-midi, à Froideconche, un garde-pêche bénévole de 75 ans a été interpellé après une altercation avec un couple de promeneurs près de l'étang communal. Selon les victimes, l'homme leur aurait demandé d'attacher leur chien avant de les menacer avec une bombe lacrymogène, puis une arme ressemblant à un pistolet. Le couple affirme avoir pris la fuite, poursuivi par le septuagénaire. Les gendarmes de Luxeuil et le psych de Lure sont intervenus rapidement. Une bombe lacrymogène a été retrouvée chez le septuagénaire, mais pas l'arme. Le suspect a été placé en garde à vue, puis remis en liberté. Il comparaîtra devant le tribunal de Vesoul en décembre prochain pour violence avec arme. Si vous circulez entre Vesoul et Lure sur la RN19, elle sera totalement fermée dans la nuit de jeudi à vendredi. C'est pour des travaux de réfection de la chaussée à hauteur d'Amblans et Velotte. La circulation sera interrompue de 20h à 6h du matin entre le carrefour de la RD13 et le rond-point d'Amblans. Des déviations seront mises en place. Pour les voitures, il faudra passer par la RN57 entre Vesoul et Luxeuil. Et pour les poids lourds, une déviation mise en place par Villers-Excel et Coutenans. À Fougerolles, 13 étudiants du lycée agricole d'Erstein en Alsace parcourent cette semaine la route des Chalots pour en dresser le diagnostic touristique. Leur mission, repérer les points forts et les faiblesses de cet itinéraire patrimonial entre les Vosges et la Haute-Saône. Au programme, visite de Chalots, de producteurs locaux, de l'écomusée du Pays de la Cerise ou encore de la distillerie Paul Devoye. Les étudiants rencontrent aussi des acteurs du tourisme pour mesurer les retombées économiques du parcours. Les Chalots, ce sont ces petits bâtiments en bois construits sans clous ni vis. Ils font partie du patrimoine local. Plus de 300 sont encore recensés entre Fougerolles, Saint-Bresson ou encore le Val d'Ajol. De samedi à lundi à 16h sur le parking Nose de Luxeuil-les-Bains s'installe l'American Motor Show. Tony, le directeur du show.
3: Là, vous y verrez des cascades pures, hein, des évolutions sur deux roues, du drift avec les BMW, avec des cascadeurs qui vont sortir à l'extérieur des voitures. C'est vraiment sensationnel. Des actions au cinéma, des actions pyrotechniques et également une motocross en freestyle et sans oublier nos fameux Monster Truck qui arrivent tout droit des USA.
1: Et c'est le moment fort du spectacle, ces Monster Truck.
3: C'est vrai que lorsqu'on voit ces monstres mécaniques arriver sur la piste, qui développent plus de 1000 chevaux chacun et qui pulvérisent des carcasses de voitures, c'est assez sensationnel.
1: L'American Motor Show de samedi à lundi à Luxeuil et le week-end suivant à Vesoul.
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1: Nous allons avoir de belles éclaircies cet après-midi dans les Vosges-Saunoises. 18 degrés de Lure à Luxeuil en passant par Kers. 18 à Saint-Loup, Fougerolles, Amblans et Velotte. 19 à Sceaux et au Val d'Ajol et 20 degrés à Vesoul. Demain, il fera beau, un ciel voilé, des températures jusqu'à 20 degrés le matin et 24 l'après-midi.
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1: Bonjour, à Luxeuil, le garage Couval et Fils recrute un mécanicien poids lourd en CDI à 39 heures par semaine. Le salaire est proposé selon votre profil et votre expérience avec complémentaire santé et plan d'épargne entreprise. Vous réalisez l'entretien, le diagnostic et les réparations sur poids lourd, véhicules utilitaires et engins de travaux publics. Vous intervenez sur les systèmes mécaniques, hydrauliques, électriques ou électroniques, tout en veillant au respect des règles de sécurité et à la bonne tenue de l'atelier. Vous devez avoir un bac pro maintenance des véhicules option poids lourd ainsi que le permis B, et le permis poids lourd est apprécié. Vous êtes une personne rigoureuse, autonome, organisée et avec un bon esprit d'équipe. Les débutants sont acceptés si la formation en mécanique poids lourd est validée. À Froidecongche, les enseignes Monier recrutent un opérateur d'impression numérique en CDI à temps plein, avec formation interne et intégration dans une équipe dynamique. Vous préparez et lancez les impressions numériques, assurez le contrôle qualité, la découpe, les finitions, la préparation des commandes et participez à la vie de l'atelier. Vous êtes sérieux, autonome, organisé avec un bon esprit d'équipe, une expérience en impression numérique, signalétique ou communication visuelle est un plus, un débutant motivé sera accepté selon son profil et vous pouvez postuler directement auprès des enseignes Monier. À Lure, l'entreprise Adom Prestation recrute un auxiliaire de vie en CDI à temps partiel de 24 heures par semaine avec travail les week-ends et les jours fériés. Le salaire sera à négocier avec l'employeur, vous aurez des primes et le remboursement des frais kilométriques ainsi que 2 week-ends par mois garantis libres. Vous accompagnez des personnes âgées ou en situation de handicap dans les actes du quotidien, aide au lever, la toilette, les repas, les courses ou encore les déplacements et activités de stimulation. Vous avez le permis voiture et un véhicule personnel. Vous devez être autonome, avoir le sens du service et des responsabilités, avec des compétences en aide à l'hygiène et accompagnement des personnes dépendantes. Les débutants sont acceptés. Pour postuler, rendez-vous sur francetravail.fr.

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1: Bonjour, mercredi 27 mai, de 15h à 20h sur le site de la MFR de Fougerolles se déroule un marché de producteurs. Mathéo, qui est en classe de BTS technico-commercial première année.
2: Alors sur ce marché de producteurs, on retrouvera plus d'une quinzaine de producteurs, notamment de l'artisanat, des savons de chèvre, des fromagers, des maraîchers, etc. On retrouvera notamment un service de buvette et de restauration sur place avec diverses activités pour petits et grands. Alors tout ça, c'est dans le but d'un examen écrit, donc un CCF, contrôle en cours de formation, qui veut qu'on organise et anime un marché de producteurs dont la consigne était de trouver des producteurs sur un rayon de 30 km autour de Fougerolles. Tout ça, c'est pas pour rien. C'est dans le but de récolter des fonds afin de financer notre voyage d'études en deuxième année. On n'a pas encore décidé de là où on allait. C'est justement suivant la réussite de ce projet qu'on pourra aviser avec mes collègues.
1: Le marché de producteurs, c'est mercredi 27 mai de 15h à 20h sur le site de la MFR de Fougerolles.

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1: Bonjour, renaturaliser le parc thermal de Luxeuil pour lui redonner son aspect d'antan avec des espèces résistantes au climat d'aujourd'hui, c'est l'une des actions en commun entre la mairie et les thermes. Frédéric Burgard, maire de Luxeuil.
2: Réimplanter des essences d'arbres qui nous ont été conseillées par un spécialiste, paysagiste conseil, qui nous a listé précisément quelles essences devaient être réintroduites dans le parc thermal pour lui donner un aspect de forêt plus dense, qui apporte de la fraîcheur et qui redonne son aspect d'antan à ce lieu emblématique du quartier thermal.
1: Chaque année, il y aura entre 8 et 10 nouveaux arbres plantés dans le parc des thermes. À Vauvillers, la maison de santé prépare plusieurs actions pour renforcer la prévention et l'accès aux soins. Parmi les prochains rendez-vous, un forum des associations sportives, mercredi, au gymnase pour encourager l'activité physique à tout âge. À venir, l'arrivée prochaine d'une infirmière en pratique avancée, puis d'une orthophoniste l'année prochaine. Et dès demain, un premier atelier destiné aux seniors proposera des conseils autour des gestes barrières et de la préparation des traitements avant une hospitalisation. Et autre projet en réflexion, des ordonnances vertes pour aider les jeunes parents et les femmes enceintes à accéder à des fruits et des légumes bio. Dimanche après-midi, à Froidconche, un garde-pêche bénévole de 75 ans a été interpellé après une altercation avec un couple de promeneurs près de l'étang communal. Selon les victimes, l'homme leur aurait demandé d'attacher leur chien avant de les menacer avec une bombe lacrymogène, puis une arme ressemblant à un pistolet. Le couple affirme avoir pris la fuite, poursuivi par le septuagénaire. Les gendarmes de Luxeuil et le psych de Lure sont intervenus rapidement. Une bombe lacrymogène a été retrouvée chez le septuagénaire, mais pas l'arme. Le suspect a été placé en garde à vue, puis remis en liberté. Il comparaîtra devant le tribunal de Vesoul en décembre prochain pour violence avec arme. Si vous circulez entre Vesoul et Lure sur la RN19, elle sera totalement fermée dans la nuit de jeudi à vendredi. C'est pour des travaux de réfection de la chaussée à hauteur d'Amblans et Velotte. La circulation sera interrompue de 20h à 6h du matin entre le carrefour de la RD13 et le rond-point d'Amblans. Des déviations seront mises en place. Pour les voitures, il faudra passer par la RN57 entre Vesoul et Luxeuil. Et pour les poids lourds, une déviation mise en place par Villers-Excel et Coutenans. À Fougerolles, 13 étudiants du lycée agricole d'Erstein en Alsace parcourent cette semaine la route des Chalots pour en dresser le diagnostic touristique. Leur mission, repérer les points forts et les faiblesses de cet itinéraire patrimonial entre les Vosges et la Haute-Saône. Au programme, visite de Chalots, de producteurs locaux, de l'écomusée du Pays de la Cerise ou encore de la distillerie Paul Devoye. Les étudiants rencontrent aussi des acteurs du tourisme pour mesurer les retombées économiques du parcours. Les Chalots, ce sont ces petits bâtiments en bois construits sans clous ni vis. Ils font partie du patrimoine local. Plus de 300 sont encore recensés entre Fougerolles, Saint-Bresson ou encore le Val d'Ajol. De samedi à lundi à 16h sur le parking Nose de Luxeuil-les-Bains s'installe l'American Motor Show. Tony, le directeur du show.
3: Là, vous y verrez des cascades pures, hein, des évolutions sur deux roues, du drift avec les BMW, avec des cascadeurs qui vont sortir à l'extérieur des voitures. C'est vraiment sensationnel. Des actions au cinéma, des actions pyrotechniques et également une motocross en freestyle et sans oublier nos fameux Monster Truck qui arrivent tout droit des USA.
1: Et c'est le moment fort du spectacle, ces Monster Truck.
3: C'est vrai que lorsqu'on voit ces monstres mécaniques arriver sur la piste, qui développent plus de 1000 chevaux chacun et qui pulvérisent des carcasses de voitures, c'est assez sensationnel.
1: L'American Motor Show de samedi à lundi à Luxeuil et le week-end suivant à Vesoul.
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1: Nous allons avoir de belles éclaircies cet après-midi dans les Vosges-Saônoises. 18 degrés de Lure à Luxeuil en passant par Kers. 18 à Saint-Loup, Fougerolles, Amblans et Velotte. 19 à Sceaux et au Val d'Ajol et 20 degrés à Vesoul. Demain, il fera beau, un ciel voilé, des températures jusqu'à 20 degrés le matin et 24 l'après-midi.
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1: Bonjour Joanne Théron.
2: Bonjour.
1: Spécialiste et formateur en intelligence artificielle à Besançon, l'IA lit-elle les pensées? L'IA est-elle mentaliste? La question se pose.
2: Quand on parle d'intelligence artificielle, on pense souvent à ChatGPT, aux images, aux voitures autonomes ou aux robots, mais il existe un autre domaine un peu plus troublant quand même. L'IA appliquée au cerveau humain. Des chercheurs ont réussi à utiliser l'intelligence artificielle pour reconstruire de manière approximative ce qu'une personne voit, entend ou imagine à partir de l'activité cérébrale. Alors attention, on ne parle pas encore de télépathie. Hein. Personne ne peut aujourd'hui lire vos pensées à distance pendant que vous faites vos courses ou que vous buvez un café. Les expériences actuelles se font en laboratoire avec du matériel lourd et avec des personnes volontaires. Il faut souvent entraîner le système sur le cerveau d'une personne précise pendant plusieurs heures avant d'avoir des résultats exploitables. Mais malgré ses limites, le principe est vertigineux. Concrètement, les chercheurs observent l'activité du cerveau pendant qu'une personne regarde une image, écoute une histoire ou imagine une scène. L'IA analyse ensuite les signaux cérébraux et cherche à retrouver ce qu'ils signifient. Alors pour les images, les résultats sont encore un peu imparfaits. Pour le langage, c'est beaucoup plus impressionnant. Certaines expériences montrent qu'on peut retrouver le sens d'une histoire entendue ou imaginée, pas mot à mot, mais vraiment l'idée principale. Et c'est là que le sujet devient important. Car si cette technologie progresse, elle pourrait avoir des applications médicales extraordinaires. Imaginez une personne paralysée, incapable de parler, mais dont l'activité cérébrale pourrait être décodée pour reconstruire des phrases. Imaginez un patient enfermé dans son corps, qui retrouverait un moyen de communiquer. Pour ces personnes, ce serait une avancée immense. Mais comme souvent avec les créations humaines, la même technologie peut ouvrir des perspectives magnifiques et des risques inquiétants. Car nos pensées sont peut-être l'espace le plus intime qui existe. On accepte déjà que nos téléphones collectent beaucoup d'informations, mais nos pensées, c'est autre chose. Ce n'est plus seulement ce que nous faisons, c'est ce que nous sommes en train de ressentir, d'imaginer, de vouloir, de craindre. Alors évidemment, aujourd'hui, on en est encore loin. Il faut des machines coûteuses, des conditions contrôlées, des volontaires, du temps d'entraînement. On ne peut pas brancher un casque sur quelqu'un et lire son esprit comme dans un film. Mais l'histoire des technologies nous apprend une chose, c'est que ce qui est lourd et cher et expérimental finit souvent par devenir plus léger, moins cher et accessible. L'IA qui décode le cerveau peut redonner une voix à ceux qui l'ont perdu, mais elle peut aussi ouvrir une porte qu'on ne pourrait pas refermer facilement. Alors l'intelligence artificielle ne lit pas nos pensées encore, comme dans un roman d'anticipation, mais elle commence à frapper à la porte.
1: Merci Joanne Théron, spécialiste et formateur en intelligence artificielle à Besançon.
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1: Bonjour, à Luxeuil, l'hypermarché Auchan recrute un manager commerce en alternance pour un contrat de 2 ans à partir d'août ou septembre. Vous aurez le droit à des avantages tels que remise sur achat, participation, intéressement et prime annuelle. Vous participerez au management d'équipe, à la gestion du magasin et au pilotage commercial avec une expérience terrain et un accompagnement tout au long de votre formation. Vous préparez une licence ou un master dans le commerce ou le management. Vous aimez la relation client, le travail en équipe et la gestion des rayons. Une première expérience est un plus et pour postuler, ce sera directement auprès d'Auchan Luxeuil. À Luxeuil toujours, la BA 116 recrute un serveur en apprentissage en CDD de 12 ou 24 mois à 35 heures par semaine du lundi au vendredi. La rémunération est calculée en pourcentage du SMIC selon votre âge avec les repas du midi offerts. Vous participez au service en restauration militaire, à la mise en place des repas, au dressage des tables, au service à l'assiette et à l'organisation des buffets et prestations. Vous assurez également le rangement et le nettoyage après votre service. Ce poste s'adresse à vous si vous souhaitez préparer un CAP en restauration, commercialisation et service. Vous êtes motivé, ponctuel, dynamique, avec l'esprit d'équipe et le sens du service. Les débutants sont acceptés. Enfin, à Remiremont, l'association Vivre en Jeu recrute un encadrant technique d'insertion en CDI à temps partiel de 28 heures par semaine, avec présence certains samedis et pendant les vacances scolaires. Le salaire proposé est de 1800 euros bruts mensuels avec ordinateur portable et possibilité d'évolution. Vous encadrez une équipe de salariés en insertion au sein d'activités autour du jeu, de l'animation et de la vie associative. Vous organisez les missions, animez les équipes, préparez les animations, assurez le suivi administratif et accompagnez les salariés dans leur parcours professionnel. Le poste demande un diplôme dans l'animation ou l'action sociale comme le BPJEPS ainsi que le permis voiture. Vous êtes une personne organisée, à l'écoute, pédagogue et capable de gérer des projets et des équipes. Une expérience en insertion est appréciée mais les débutants sont également acceptés. 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
2: Bonjour, visite d'un atelier de lutherie, nuit des musées et atelier floral avec Lucie de l'Office de Tourisme de Luxeuil.
3: Vendredi 22 mai à 14h30, l'Office de Tourisme vous propose de partir à la rencontre de Francis Barret, luthier à Saint-Loup-sur-Semouse. Dans la dépendance de sa maison transformée en atelier, il vous accueille pour vous présenter son métier qui allie la passion de la musique et le travail du bois. Pendant sa présentation, vous découvrirez les secrets de fabrication d'une guitare de A à Z. Une visite passionnante pour tous les amoureux des beaux instruments. Réservez votre place auprès de l'Office de Tourisme et au plus tard le 21 mai. Le samedi 23 mai, c'est la nuit des musées. À l'écomusée de Fougerolles, vous pourrez profiter d'une visite gratuite de l'exposition temporaire « Résister à l'oubli, Fougerolles 1939-1945 ». Suivez le guide à la tombée du jour pour replonger dans le quotidien complexe des habitants du village lors de cette période trouble. Les douleurs, la résilience ou encore la joie des Fougerolais vous sont contées via des témoignages et des prêts d'objets de famille du cru. La réservation est obligatoire auprès de l'écomusée. Jeudi 28 mai de 17h à 19h, venez exprimer votre créativité avec un atelier art floral. Organisé par le Centre Social et Culturel Georges Teclet, vous serez accompagné pendant 2 heures par une professionnelle pour découvrir les techniques de l'art floral dans une ambiance conviviale et inspirante. Un atelier accessible que vous soyez débutant ou passionné. Réservez votre atelier auprès du Centre Social.
2: Vous retrouvez toutes les idées de sorties à faire sur le site de l'Office de Tourisme de Luxeuil-les-Bains et sur les réseaux sociaux.
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2: Bonjour, de ce jeudi au jeudi 28 mai, c'est la traditionnelle expo Lyon, c'est à la Galerie des Arts de l'Espace Frichet. C'est de 14h à 18h, Pierre-Alain Bertrand, du Lyon's Club, le Luxeuil.
3: 15 artistes seront là, un sculpteur de grand renom, Gilbert Liblin, des petites sculptures, des bijoux. Une dame qui réalise des maquettes, et ça c'est du jamais vu à Luxeuil, des petites maquettes de maisons, aussi bien un petit village alsacien qu'elle a composé elle-même, un cottage anglais, un chalet dans les Alpes. Elle fait tout elle-même avec rien. Elle crée tout. 11 peintres qui ont chacun un style différent, que ce soit de l'aquarelle, de la peinture à l'huile, et toutes les techniques possibles. Tous les artistes sont très généreux et chacun quasiment nous a donné une œuvre. Et il y aura une tombola qui sera dotée d'à peu près une quinzaine de lots. En fait, c'est la vente des billets de tombola qui permet quand même de récolter un certain bénéfice pour justement notre association Enfants Cancer Santé. Automatiquement, ça va pour la recherche puis aussi faciliter les séjours dans les hôpitaux de ces enfants malades.
2: L'Expo Lyon 2026, c'est de ce jeudi à jeudi prochain, tous les après-midi de 14h à 18h, Galerie des Arts, Espace Frichet de Luxeuil, l'entrée est gratuite.
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0: intéressant, qui aborde plein de sujets et qui est destiné au plus grand nombre, qui vulgarise vraiment tout ce dont il aborde, donc visible de 7 à 77 ans, et qui est aussi plein d'espoir, avec des explications donc limpides.
1: Bon, je vais essayer de pas dire de bêtises, c'est dans le cadre de la fête de la nature qui démarre aujourd'hui dans le pays de Lure. Bon, bah si vous avez compris mieux que moi, c'est très bien. Sinon, vous pouvez réécouter l'agenda directement en replay sur l'application mobile Comtoise Radio et vous avez le programme complet du cinéma Méliès sur les réseaux sociaux. Belle journée, Aurore.
0: Belle journée, Jean-Pierre, et au plaisir.
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1: Bonjour Mathieu Cuffrousset.
2: Bonjour.
1: Gérant chez Wenier Paysagiste à Francheval. Nous parlons jardin. Aujourd'hui, les plantes se ferment la nuit. Pourquoi ?
2: C'est un vrai phénomène très courant dans la nature. Il porte même un nom scientifique, la nyctinastie. Certaines plantes, en fait, bougent selon la lumière, sans cerveau ni muscles, jusqu'avec de l'eau et des cellules.
1: Ça fonctionne comment ?
2: Alors ce phénomène est un mouvement passif mais régulier qui est contrôlé par la lumière du jour et l'humidité nocturne. Il se produit grâce à des cellules spéciales dans les plantes, à la base des feuilles ou des pétales, qui gonflent ou se vident d'eau. Ceci provoque une fermeture ou un repli, comme un parapluie. Les plantes s'en servent pour protéger leurs organes sensibles, les fleurs, le pollen, du froid, de la rosée ou des prédateurs nocturnes. Ça permet aussi aux plantes d'éviter les pertes d'eau en réduisant l'exposition au vent. Et ça leur permet de se synchroniser avec des pollinisateurs, diurnes notamment. Inutile d'être ouvert quand il fait nuit et qu'aucun insecte ne vole. En exemple courant, on peut citer les pois de senteur, les haricots, les coquelicots ou les tulipes qui ont les fleurs qui se referment totalement.
1: Et cette nyctinastie, on la constate aussi chez nous.
2: Même dans un jardin en haute zone, on peut le voir. La belle de jour, l'hypomée, est un bon exemple. Elle est présente en été, elle s'ouvre le matin, elle se referme l'après-midi ou en cas de pluie. Et dans les prés, le trèfle a l'habitude aussi de se replier en fin de journée. C'est de la nyctinastie aussi.
1: Finalement, de ces plantes qui se referment la nuit, on en retient quoi ?
2: Eh bien, on peut retenir que ces mouvements sont naturels, autonomes et sans intervention humaine, bien entendu. Ils témoignent d'une intelligence adaptative des plantes, même sans système nerveux. Et ils offrent aussi un spectacle discret mais fascinant à observer au lever et bien sûr au coucher du soleil.
1: Merci Mathieu Cuchrousset, gérant chez Wenier Paysagiste basé à Francheval.

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1: Bonjour, à Froidecon, les enseignes Monier recrutent un opérateur d'impression numérique en CDI à temps plein, avec formation interne et intégration dans une équipe dynamique. Vous préparez et lancez les impressions numériques, assurez le contrôle qualité, la découpe, les finitions, la préparation des commandes et participez à la vie de l'atelier. Vous êtes sérieux, autonome, organisé avec un bon esprit d'équipe. Une expérience en impression numérique, signalétique ou communication visuelle est un plus. Un débutant motivé sera accepté selon son profil. Vous postulez directement auprès des enseignes Monier. À Saint-Loup, le restaurant Rémy recrute un serveur en restauration en CDI 35 heures par semaine avec travail les week-ends et les jours fériés. Vous travaillez le midi du lundi, mercredi, jeudi, vendredi et dimanche ainsi que les vendredis et samedis soirs. Le salaire proposé est de 13 euros brut de l'heure. Vous assurez la mise en place de la salle, l'accueil des clients, le service à table, les encaissements et le débarrassage sur une quarantaine de couverts. Vous pouvez également participer à la plonge. Vous avez un bon sens du contact et des compétences en accueil et service en salle. Vous êtes à l'aise avec la prise de commande sur carnet. Une expérience dans la relation client est appréciée et les débutants sont acceptés. À Luxeuil, le groupe SOR recrute un agent d'exploitation maintenance en CDI à 37 heures par semaine avec astreinte. Le salaire annuel brut est compris entre 25 000 et 30 000 euros selon votre profil avec primes, intéressement, participation, titre restaurant, complémentaire santé, plan d'épargne retraite, RTT et 13e mois. Vous assurez l'exploitation et la maintenance des équipements de traitement des eaux usées, le suivi des installations, les contrôles d'autosurveillance et les interventions techniques sur les ouvrages d'assainissement. Vous participez aussi aux projets d'amélioration des équipements et aux opérations sur les réseaux d'eau. Si vous êtes titulaire d'un BTS ou d'une licence dans les métiers de l'eau, avec des compétences en maintenance, automatisme et traitement des eaux, ce poste s'adresse à vous. Le permis voiture est indispensable et des connaissances en habilitation électrique sont appréciées. Les débutants sont acceptés. Pour postuler, rendez-vous sur France Travail.fr.

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1: Bonjour, ce dimanche c'est la fête de l'abbaye et de la biodiversité à l'ermitage de Fougerolles-Saint-Valbert. De 10h à 19h, 4e édition, Lilian Argeot, fondateur de l'événement.
2: Vous allez retrouver tout ce qui est biodiversité et produits locaux. Des nouveautés cette année avec plus de 40 exposants de prévus cette année. Les apiculteurs, notamment dans l'élevage de rennes, lutte contre le frelon asiatique. Un sculpteur de bois qui va nous faire un spectacle en direct, Trosson Art par exemple. On aura pas mal aussi cette année de romanciers, d'écrivains. Le Moulin d'Abondance qui va, durant toute la journée, faire de la musique, des petits spectacles de jonglage, de clown, etc. À partir de 11h, un apéro musical durant à peu près une heure où ils vont mettre le site en valeur en mettant l'ambiance.
1: La fête de l'abbaye et de la biodiversité, un événement familial et gratuit, c'est ce dimanche dans le cadre magnifique de l'ermitage à Fougerolles-Saint-Valbert de 10h à 19h.

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1: Bonjour Michel Chipot.
2: Bonjour.
1: 2DS Evolution basée à Vesoul. On a tous connu ça, on fait nos courses sur Internet et systématiquement, on nous demande d'enregistrer la carte. Des fois, c'est compliqué de refuser. Est-ce qu'il faut ? Il y a un risque ou pas ?
2: Alors, acheter sur Internet, aujourd'hui, c'est devenu un réflexe. En quelques clics, c'est payé et encore plus vite, grâce à une option bien pratique, enregistrer ma carte bleue. On clique et la prochaine fois, plus besoin de la sortir. C'est simple, rapide, mais non, ce n'est pas sans risque. Quand vous enregistrez votre carte, vous faites confiance au site Internet, à l'application ou à votre navigateur pour la conserver en sécurité. Le problème, c'est que si votre compte est piraté, un mot de passe trop simple ou réutilisé ailleurs ou récupéré dans une fuite de données, l'accès à votre carte devient immédiat. Et là, en quelques minutes, quelqu'un peut faire des achats à votre place sans même avoir votre carte dans les mains. Autre point souvent oublié, on multiplie les endroits où nos données bancaires sont stockées. Plus il y en a, plus le risque augmente. Alors bien sûr, certains services sont très sécurisés. Mais le vrai réflexe, c'est de trouver le bon équilibre entre votre confort et votre sécurité. Donc évitez d'enregistrer votre carte partout, privilégiez le paiement ponctuel ou utilisez des solutions intermédiaires proposées par les banques comme les cartes bleues virtuelles. Parce qu'en matière de sécurité, ce qui est le plus pratique n'est pas toujours ce qui est le plus prudent. Et parfois, prendre 10 secondes de plus pour payer, ça peut vous éviter bien des ennuis.
1: Merci Michel Chipot, 2DS Evolution à Vesoul.

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1: Bonjour, à Luxeuil, l'hypermarché Auchan recrute un manager commerce en alternance pour un contrat de 2 ans à partir d'août ou septembre. Vous aurez le droit à des remises sur achat, participation, intéressement et primes annuelles. Vous participerez au management d'équipe, à la gestion du magasin et au pilotage commercial avec une expérience terrain et un accompagnement tout au long de votre formation. Vous préparez une licence ou un master dans le commerce ou le management. Vous aimez la relation client, le travail en équipe et la gestion d'un rayon. Une première expérience est un plus et pour postuler, ce sera directement auprès d'Auchan Luxeuil. À Lure, le magasin But recrute un manutentionnaire en CDD de 3 mois renouvelable à 35 heures par semaine. Le salaire proposé est de 12 euros brut de l'heure avec des primes et une possibilité d'embauche à la suite du contrat. Vous chargez et déchargez les camions, préparez les commandes clients, gérez les stocks avec une scanette et participez au montage de meubles. Vous effectuez aussi des livraisons locales et veillez au rangement de l'entrepôt dans le respect des règles de sécurité. Vous avez des compétences en manutention, en tri de marchandises et en gestes de sécurité. Vous êtes rigoureux, organisé, ponctuel et appréciez le travail en équipe. Les débutants sont acceptés. À Vesoul, l'entreprise Techniramo recrute un secrétaire comptable en CDD de 6 mois à 35 heures par semaine du lundi au vendredi avec des horaires aménageables. Le salaire est à définir selon votre expérience pour une prise de poste dès que possible. Vous assurez la saisie comptable, le suivi des factures clients et fournisseurs, les relances et le rapprochement bancaire. Vous participez aussi aux écritures comptables, au lettrage des comptes et au suivi administratif des documents. Ce poste demande un niveau Bac plus 2 en compta et au moins 1 an d'expérience dans le domaine. Vous maîtrisez les outils bureautiques tels que Word et Excel, avec idéalement une bonne connaissance des logiciels Sage 50 et Batigeste. Vous êtes rigoureux, organisé et avec un bon sens des responsabilités. Pour postuler, rendez-vous sur francetravail.fr.

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1: Bonjour, ce samedi c'est la nuit des musées et pour l'occasion, la ville de Luxeuil vous fait découvrir des lieux d'exception. Guillaume Nissou, guide conférencier à l'Office de tourisme de Luxeuil.
2: L'ouverture du musée de la Tour des Échevins, de l'Ecclésia, de l'espace muséal Jules Adler et de la basilique Saint-Pierre et Saint-Paul pour des visites nocturnes. Le programme s'étend à partir de 16h jusqu'à 23h avec des visites libres et guidées, des conférences également sur réservation pour certaines. Donc le musée de la Tour des Échevins sera ouvert à partir de 16h jusqu'à 23h. Visite libre également guidée de l'exposition Trésors d'Abbaye. Également une conférence de deux historiennes médiévistes qui nous présenteront leur travail sur la pratique de l'écrit dans la Burgondie du Haut Moyen-Âge sur réservation à 18h. L'Ecclésia avec une entrée à tarif réduit à 4€, dont 3€ sont reversés à la Fondation du Patrimoine. Exceptionnellement, nous aurons également en présence à l'Ecclésia une restauratrice d'art, Françoise Lecor, qui nous présentera le travail qu'elle a pu réaliser en conservation-restauration des œuvres peintes. L'ouverture exceptionnelle des réserves muséales, c'est le point fort de la nuit des musées. Pour la première fois, seront exposées au public les nouvelles réserves de la ville de Luxeuil, présentées par Florence Erdinger, responsable des collections, 20h30, 21h15 et 22h.
1: Vous retrouvez la programmation complète de la nuit des musées auprès de l'Office de tourisme de Luxeuil-les-Bains.

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comment il vécu? Comment il est mort? Ça vous a plu, hein? Vous en demandez encore? Eh bien, écoutez l'histoire de Bonnie et Clyde. Alors voilà, Clyde a une petite amie. Elle est belle, son prénom c'est...

pour la police, ça te fait pas de mystère. C'est signé Clyde Barrow et Bonnie Parker.

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